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1: Nous sommes avec Jérôme de Bonneval, bonjour.
2: Bonjour.
1: Bonjour Jérôme, comment ça va?
2: Moi ça va,
1: ouais. Vous nous appelez donc de Bonneval, vous faites quoi dans la vie?
2: Je travaille chez Philippe Bus.
1: D'accord, ok, donc vous êtes chauffeur ou...
2: Oui, je suis conducteur.
1: D'accord. Comment ça se passe, vous êtes en vacances, vous travaillez?
2: Je suis en arrêt de travail pour l'instant.
1: D'accord, ok. Bon, on va pouvoir profiter peut-être pour jouer avec nous et gagner des activités donc à faire près de la maison. La règle est très simple, je vous la rappelle. Je vous pose des questions au niveau scolaire. 3 questions maximum. À chaque bonne réponse, un premier cadeau. Et si vous souhaitez continuer, vous pouvez, mais attention, à la première mauvaise réponse, vous pouvez tout perdre. D'accord. Est-ce que vous êtes prêt?
2: Oui.
1: Allez, c'est parti, je lance le chrono. Première question, CPCE1, vrai ou faux, les oiseaux ont des dents?
2: Faux.
1: Oui, bonne réponse.
3: Family Park, l'aventure commence ici.
1: Ça commence bien, 4 entrées pour Family Park, près de Tours. Jérôme, est-ce que vous souhaitez continuer ou pas?
2: Non, c'est bon, j'arrête.
1: Vous arrêtez là? Eh bien, félicitations, donc vous repartez avec les 4 entrées pour profiter en famille ou entre amis. Félicitations.
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1: Et nous sommes avec Gilles. Bonjour Gilles.
2: Bonjour.
1: Gilles, vous nous appelez de Bouville, c'est ça?
2: C'est ça même.
1: Qu'est-ce que vous faites dans la vie?
2: Retraité agriculteur.
1: D'accord, ok, ça se passe bien la retraite?
2: Ça se passe bien, ouais.
1: Vous en profitez, vous vous reposez?
2: Pas spécialement, j'ai mon fils qui a repris, alors j'ai un petit coup de main.
1: D'accord, bon bah c'est bien, il n'est pas tout seul comme ça.
2: Non, voilà.
1: C'est le principal, c'est bien, on va jouer ensemble, comme je vous ai dit, plein de cadeaux, des activités à faire en famille, près de chez vous. La règle est très simple, je vais vous poser des questions, trois questions maximum, sur des questions au niveau primaire, comme ça on va réviser un peu les basiques. À chaque bonne réponse, c'est un cadeau, et attention, puisque à la première mauvaise réponse, vous risquez de tout perdre. Est-ce que vous êtes prêts?
2: Je suis prêt.
1: Allez, c'est parti. Première question, donc CPCE1, vrai ou faux? Les oiseaux ont des dents.
2: Faux.
1: Oui, bonne réponse. Premier cadeau pour vous.
3: Dunois Kart.
1: Deux sessions karting chez Dunois Kart à Lutz-en-Dunois.
2: Ah ouais.
1: Alors, Gilles, qu'est-ce que vous faites? Est-ce que vous continuez ou pas?
2: J'hésite parce que Dunois Kart, c'est ce que je voulais. Alors, on va continuer pour la deuxième. Alors,
1: allez. Deuxième question, niveau CE2, CM1, qui a peint le tableau La Nuit Étoilée? C'est un tableau très très célèbre. La Nuit Étoilée.
2: J'ai des noms qui me viennent là, mais Van Gogh.
1: Bonne réponse, bravo.
2: Ah là, c'était chaud.
0: Vos entrées à l'Odyssée.
1: Deux entrées à l'Odyssée, c'est le complexe aquatique à Chartres.
2: C'est parfait, en ce moment, c'est bien.
1: Qu'est-ce que vous faites, Gilles?
2: Je vais être prudent, je vais m'arrêter.
1: Vous arrêtez là?
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1: Et nous allons jouer aujourd'hui avec Chantal. Bonjour Chantal.
2: Bonjour Geoffrey.
1: Comment ça va?
2: Très bien.
1: Vous nous appelez de Châteaudun, c'est ça?
2: Je vous appelle de Châteaudun.
1: Oui, ça. Vous faites quoi dans la vie?
2: Je suis retraitée.
1: D'accord, vous faisiez quoi avant?
2: J'étais institutrice.
1: D'accord,
2: bon, à Châteaudun.
1: D'accord, ça se passe bien la retraite?
2: Très bien.
1: Bon, bah, c'est le principal. On va jouer ensemble pour donc, plein de cadeaux, hein. Pas mal d'activités à faire auprès de la maison pour voilà, toute la famille. On va jouer au cahier de vacances. La règle est très simple. Je vous pose 3 questions maximum. Ce sont des questions au niveau primaire. À chaque bonne réponse, vous remportez un cadeau. À vous de décider si vous souhaitez passer à la question suivante ou non, en sachant qu'à la première mauvaise réponse, vous risquez de tout perdre. Et attention, hein, je n'accepte que la première réponse que vous me donnerez. Est-ce que vous êtes prête, Chantal?
2: Je suis prête.
1: Allez, c'est parti. Première question, je lance le chrono. C'est une question CP-CE1. Alors, donnez-moi en 6 lettres ce mot. C'est une courte période de repos après le déjeuner.
2: La sieste?
1: Oui, bonne réponse.
3: Family Park, l'aventure commence ici.
1: Il y a 4 entrées pour Family Park près de Tours.
2: Super.
1: Alors, avec plaisir, Chantal, qu'est-ce que vous faites? Est-ce que vous souhaitez passer à la question suivante ou on arrête là?
2: Oh oui, on va essayer.
1: Allez, deuxième question, niveau CE2, CM1. Dans quelle mer se jette la Seine?
2: Dans la Manche.
1: Dans la Manche, oui. Bonne réponse. J'ai eu peur.
4: Mesdames, messieurs, le Vélorail va entrer en gare de Bayeux-Hermenonville.
1: Eh bien, une balade en Vélorail à Pons ou Galardon?
2: Ah, super!
1: Alors, Chantal, qu'est-ce qu'on fait?
2: Oh, allez, je suis joueuse.
1: Allez,
2: continue.
1: C'est bien. Dernière question. Qui a peint la jeune fille à la perle?
2: Vermeer.
1: Oui, bonne réponse.
2: Je l'ai retrouvée.
1: Eh bien,
2: oui,
1: deux entrées.
2: Je vois très bien le tableau.
1: Bah oui, c'est vrai qu'on pense au tableau. Deux entrées à Papé à Parc, c'est gagné, bravo!
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1: Bonjour à toutes et tous, une journée plutôt maussade en prévision. Les éclaircies de ce matin vont rapidement disparaître et des faibles averses vont s'installer sur l'ensemble du département. Les températures continuent de baisser progressivement, 20 à 22 degrés au meilleur de la matinée. Pour l'après-midi, il fera 24-25, sauf à Jeanville où 27 degrés est annoncé. Pour demain, pas de pluie au programme, mais un ciel qui restera légèrement nuageux. Côté mercure, cela descend encore. 18-19 degrés le matin et seulement 22-23 pour l'après-midi. Bon réveil et bonne journée avec intensité.
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2: Bonjour, au programme de votre soirée télé de ce mercredi 19 août sur TF1, Ducobu, président, film avec Elise Moon. Une nouvelle année scolaire commence pour Ducobu à l'école Saint-Potage. Une élection exceptionnelle va avoir lieu pour élire le président des élèves. Sur France 2, Les Invisibles, série. Sur France 3, le 55e Festival Interceltique de Lorient, le grand spectacle. Laurent Louya plonge au cœur du Festival Interceltique. Le grand spectacle constitue le point d'orgue de l'événement. Il offre une vue au plus près des artistes sur scène et en coulisses. Sur France 4, Jérémy Frérot au Festival de Rodez, concert. Jérémy Frérot s'est imposé comme une figure singulière de la scène française. Ancien membre du duo Frérot de la Vega, il poursuit depuis 2017 une carrière solo. Sur M6, À quel prix, magazine présenté par Julien Courbet. Sur W9, Enquête d'action, magazine sur le thème SOS en Provence, l'été tout terrain des pompiers. Et puis sur TMC, Cowboy, dans ces festivals, la country envahit la France, documentaire. Très belle soirée télé à tous.
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2: Bélier, votre énergie est contagieuse et motive toute l'équipe ce mercredi. Les taureaux, vous recevez une invitation pour une soirée mémorable. Foncez. Gémeaux, vous êtes magnétique aujourd'hui. Profitez de cette popularité. Cancer, foncez au bord de l'eau pour vous ressourcer en profondeur. Amis Lion, un geste de générosité vous revient sous forme d'un service rendu avec joie. Les vierges, vous avez suffisamment d'énergie et de volonté pour relever tous les défis qui se présentent aujourd'hui. Balance, un geste tendre dissipe un malentendu avec un proche. Scorpion, la super ambiance qui règne autour de vous vous donne une pêche d'enfer. Les Sagittaires, un ami vous propose une aventure. Foncez sans réfléchir. Capricorne, votre rigueur est remarquée et enfin félicitée. Verseau, vous trouvez une astuce pour simplifier votre emploi du temps. Et pour terminer, Poissons, les sentiments amoureux sont au rendez-vous.
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1: Et pour jouer, nous sommes avec Marlène. Bonjour Marlène.
2: Bonjour.
1: Comment ça va Marlène?
2: Ça va bien et vous?
1: Ben ça va, merci. Vous êtes en vacances?
2: Non, pas de vacances cette année.
1: Pas de vacances, bon.
2: Non.
1: Pas... Bon, on est quand même là, ce qui est bien, vous allez pouvoir jouer avec nous et peut-être quand même profiter un peu avec des activités donc, à faire près de la maison. Ça serait quand même pas mal pour essayer de profiter un peu de l'été. La règle est très simple. Je vous pose trois questions au niveau primaire. À chaque bonne réponse, c'est un cadeau. Et à vous de décider si vous souhaitez continuer ou pas, en sachant que vous pouvez tout perdre si vous vous donnez une mauvaise réponse.
2: D'accord.
1: Est-ce que vous êtes prête?
2: Je suis prête.
1: Allez. Première question, c'est PCE1. Quel fruit donnent les pruneaux?
2: Les prunes?
1: Oui, tout simplement.
0: Vos entrées à l'Odyssée.
1: Eh bien, bravo, déjà deux entrées pour l'Odyssée, le parc aquatique à Chartres.
2: Ok.
1: Qu'est-ce que vous faites, Marlène? Est-ce que vous continuez ou pas?
2: Je continue.
1: Allez, deuxième question, CE2, CM1. Quel est le synonyme de joyeux?
2: Heureux.
1: Oui, bonne réponse.
3: Alors, les gants, c'est bon, le casque, c'est bon, le baudrier, c'est bon. 3, 2, 1.
1: Il y a deux sessions à l'Acrocamp à Chartres.
2: Oh, bien.
1: Alors, qu'est-ce que vous faites, Marlène?
2: Je sais pas. Je pense que je vais m'arrêter là.
1: Vous arrêtez là? Eh bien, félicitations, oui. Bravo.
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0: Bonjour à toutes et tous, une journée plutôt maussade en prévision. Les éclaircies de ce matin vont rapidement disparaître et des faibles averses vont s'installer sur l'ensemble du département. Les températures continuent de baisser progressivement, 20 à 22 degrés au meilleur de la matinée. Pour l'après-midi, il fera 24-25, sauf à Jeanville où 27 degrés est annoncé. Pour demain, pas de pluie au programme, mais un ciel qui restera légèrement nuageux. Côté mercure, cela descend encore. 18-19 degrés le matin et seulement 22-23 pour l'après-midi. Bon réveil et bonne journée avec intensité.
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0: Bonjour à tous, il aura fallu près d'un mois pour venir à bout des flammes, mais ça y est, le feu du Gros Bessillon est officiellement éteint dans le Var, annoncé hier soir de la préfecture. L'incendie qui s'était déclaré le 21 juillet à Pontevesse a parcouru 6300 hectares et mobilisé plus de 11 000 pompiers. Le feu le plus long de l'histoire du département, selon Emmanuel Macron, qui a promis que les communes sinistrées bénéficieront des mêmes dispositifs d'aide qu'en Gironde. Emmanuel Macron qui a promulgué cette nuit la loi sur l'aide à mourir. Après des années de débats, le texte a été validé par le Conseil constitutionnel la semaine dernière. Il crée un droit à l'aide à mourir en permettant à certains patients de s'administrer un produit létal sous plusieurs conditions. Le patient doit notamment être atteint d'une affection grave et incurable en phase terminale ou avancée et être capable d'exprimer un choix éclairé jusqu'au dernier moment. Deux ressortissants français détenus depuis fin juillet au Togo. Il s'agit de réalisateurs travaillant pour une société de production française. Selon le Quai d'Orsay, le ministère des Affaires étrangères précise qu'ils font actuellement l'objet d'une information judiciaire conduite par un juge d'instruction et qu'ils ont pu recevoir trois visites consulaires à ce jour. Les services du ministère assurent être pleinement mobilisés pour s'assurer de leurs conditions de détention et du respect de leurs droits à la défense. Donald Trump veut rencontrer Kim Jong-un cet automne, c'est ce qu'affirme le Wall Street Journal, qui précise que cette entrevue pourrait avoir lieu en novembre à l'occasion du sommet de la coopération économique Asie-Pacifique organisé en Chine. Un troisième décès lié à la légionellose en Savoie, 46 cas recensés depuis le 1er juin selon l'ARS, qui mène actuellement des investigations dans le bassin de Chambéry. Cette maladie infectieuse qui touche le poumon est provoquée par une bactérie, elle est mortelle dans environ 10% des cas. Et puis en foot, l'OL arrache le nul en Turquie sur la pelouse de Fenerbahçe, un partout, hier soir lors du barrage aller de qualification en Ligue des Champions. Tout se jouera donc à Lyon dans une semaine. Le match retour est programmé mercredi prochain. Excellent début de journée à tous.
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2: Bonjour à toutes et tous, une journée plutôt maussade en prévision. Les éclaircies de ce matin vont rapidement disparaître et des faibles averses vont s'installer sur l'ensemble du département. Les températures continuent de baisser progressivement, 20 à 22 degrés au meilleur de la matinée. Pour l'après-midi, il fera 24-25, sauf à Jeanville où 27 degrés est annoncé. Pour demain, pas de pluie au programme, mais un ciel qui restera légèrement nuageux. Côté mercure, cela descend encore. 18-19 degrés le matin et seulement 22-23 pour l'après-midi. Bon réveil et bonne journée avec intensité.
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10: Bélier, votre énergie est contagieuse et motive toute l'équipe ce mercredi. Les taureaux, vous recevez une invitation pour une soirée mémorable. Foncez. Gémeaux, vous êtes magnétique aujourd'hui. Profitez de cette popularité. Cancer, foncez au bord de l'eau pour vous ressourcer en profondeur. Amis Lion, un geste de générosité vous revient sous forme d'un service rendu avec joie. Les vierges, vous avez suffisamment d'énergie et de volonté pour relever tous les défis qui se présentent aujourd'hui. Balance, un geste tendre dissipe un malentendu avec un proche. Scorpion, la super ambiance qui règne autour de vous vous donne une pêche d'enfer. Les Sagittaires, un ami vous propose une aventure. Foncez sans réfléchir. Capricorne, votre rigueur est remarquée et enfin félicitée. Verseau, vous trouvez une astuce pour simplifier votre emploi du temps. Et pour terminer, Poisson, les sentiments amoureux sont au rendez-vous.
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1: Bonjour à tous, bienvenue sur Intensité. Voici le forum des associations. On fait le plein d'événements près de chez vous. Samedi à 18h en l'église de la Ferté-Villeneuil, concert gratuit Serena dans le cadre de la fête de la Saint-Gilles. 19h30, repas à 20€ sur réservation avant le 20 août au 07 88 98 69 09 et à 22h, feu d'artifice. Dimanche de 10h à 18h, 18 rue du Moulin à Bouville, fête du Moulin de Pelard, organisée par l'ASMP, animation toute la journée. Labour à l'ancienne, marché artisanal, jambon grillé 23€ sur réservation avant le 20 août au 06 16 06 26 57. Samedi et dimanche à 14h à la salle des fêtes de Termigny, l'auto de l'amicale des agents territoriaux du canton d'Angers, 4€ le carton à gagner, bon d'achat jusqu'à 500€. Dimanche, rue de l'école à Virigny, bric-à-brac de l'association Bien Vivre à Virigny, 7€ les 3 mètres, renseignements 06 15 30 97 02. Dimanche 23, toujours rue du Dolmen à Douy, rassemblement de véhicules anciens des belles d'antan touisiennes avec brocante, bourse de pièces automoto, possibilité de repas sur place, l'entrée est gratuite, réservation 06 23 95 18 46. Dimanche, au Gau du Perche, vide-grenier du comité des fêtes, 5€ les 5 mètres, à 20h, cochon grillé, à 22€, sur réservation, et à 23h, feu d'artifice, renseignements et réservation au 06 03 46 57 30. Samedi 29, à partir de 6h, au plan d'eau de Vauve, vide-grenier de l'association des pêcheurs des villages vauvéens, 2€ le mètre, nombreuses animations, expo de voitures et motos anciennes, structure gonflable, réservation au 06 36 14 42 29. Samedi 29 à 14h à la salle des fêtes de Châteauneuf-en-Thymerais, l'auto de l'amitié Castelneuvienne, 4€ le carton à gagner, bon d'achat jusqu'à 500€, réservation 06 07 17 50 79. Dimanche 30, fête de l'étang à Choux, organisée par le comité des fêtes, brocante 2€, l'emplacement illimité avec une voiture, intervillage du canton du Perche, bal gratuit, feu d'artifice sur l'eau, repas champêtre le midi et le soir jambon à la braise, le tout sur réservation au 06 36 89 75 29. Dimanche 30 août, toujours à partir de 8h dans le parc du château de Vers-les-Chartres, fête de l'attelage organisée par l'association des attelages de Ré-Loire, maniabilité, dressage, marathon au programme, entrée et parking gratuit. Dimanche 30, toujours à 14h, la salle des fêtes de Châteauneuf-en-Thymerais, thé dansant de la musique Castelneuvienne avec le duo La Croix, tarif 13 et 14€, uniquement sur réservation au 06 07 17 50 79. Samedi 5 septembre, à la salle des fêtes de Boisville-la-Saint-Père, soirée dansante moule frites des petits bosserons, 15€ sur réservation au 06 73 89 71 89. Dimanche 6 septembre, à partir de 6h, place de l'église à Corminville, brocante du comité des fêtes, 2€ le mètre, renseignements au 06 17 42 30 24. Enfin, du vendredi 11 au dimanche 13 septembre, à Yèvre, grande fête du vélo par l'US Yèvre Cyclo, les 2h de tandem, marché artisanal, bourse au vélo, rando, et samedi soir, cochon grillé, renseignements sur usyèvrecyclo.sportregion.fr. C'est terminé pour ce forum, on se retrouve très vite pour de nouvelles annonces. Très bonne journée à tous et à toutes.
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0: 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Bonjour à tous, bienvenue sur Intensité, votre radio en Eure-et-Loire. J'espère que vous allez bien, j'espère que vous avez bien dormi. Merci de vous réveiller avec nous et on passe tout de suite à l'info. Voici Ludovic Ravaillot. Salut Ludo.
1: Salut Geoffrey, bonjour à tous. Des gendarmes euréliens en patrouille avaient été dans la forêt de Senonches cet été. Un dispositif qui s'inscrit dans le cadre de la prévention des incendies et la protection de l'environnement. Ils ont pu ces derniers jours aller au devant des promeneurs et prévenir tout départ de feu. Selon la gendarmerie, aucun manquement n'a été constaté lors des contrôles. Cet été 2026 qui aura été marqué par le départ de nombreux feux de végétation un peu partout sur le territoire national. Engagés chaque année pour lutter contre ces incendies, les sapeurs-sauveteurs de la sécurité civile de Nogent-le-Rotrou sont sur tous les fronts. Après une mission la semaine dernière dans le Pas-de-Calais, ils combattent contre les flammes actuellement en Espagne, dans la région d'Aragon. Un véhicule en stationnement a pris feu hier soir à Nogent-le-Fay. C'était rue du Tronc où les sapeurs-pompiers sont intervenus pour stopper la propagation des flammes. Le festival de théâtre en plein air, La Passée d'août, fait son retour en Beauce à partir d'aujourd'hui et jusqu'au 23 août. Il fera étape à Warville, Toury, Terminié, Germignonville, Levéville-Lachenard et Orgères. Premier rendez-vous aujourd'hui, c'est à 15h au Moulin de Warville avec la petite fabrique de fables par la charmante compagnie et le collectif 36 bis. La ville de Châteaudun présentera sa nouvelle saison culturelle le 18 septembre prochain à 19h à l'espace Malraux. Cette soirée gratuite dévoilera les temps forts de la programmation qui compte près de 40 rendez-vous, théâtre, musique, humour, danse ou encore cirque. La présentation sera suivie d'un concert de Stéphane acoustique en trio. Dans les sports en cyclisme, Hugo Page en grande forme, vainqueur de la Polynormande dimanche dernier. L'Aurélien a franchi la ligne d'arrivée au sprint hier sur la première étape du Tour du Limousin et termine troisième. Enfin, le basket et le deuxième match amical et la deuxième victoire pour le CCMBM qui s'est imposé hier soir dans la Sarthe 73-60 contre l'équipe de National 2 du Mans.
0: Et on passe à la météo de ce mercredi.
1: Pas mal de nuages pour aujourd'hui en Eure-et-Loire avec de faibles précipitations possibles par endroits dans l'après-midi, notamment dans la partie nord du département. Pour les valeurs maximales, comptez 25 à 26 degrés.
0: Et on termine avec la revue de presse.
1: À la une de l'Écho, l'art du chant. Le sujet se retrouve dans les premières pages chartraines. Le journal a suivi cette chorale éphémère qui se produira demain soir à l'occasion de Chartres Festival devant la cathédrale. Enfin, pour Châteaudun, il est question du feu d'artifice tiré lundi soir à l'issue du 82e anniversaire de la libération de la ville. Le maire Philippe Vigier s'explique sur la date de l'événement et sa tenue malgré cette période de sécheresse.
0: Merci Ludo, on se retrouve à 7h.
1: Très bon réveil.
0: Ravi de vous retrouver sur Intensité, très bonne journée.
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0: 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Je le rappelle, il reste encore deux jours. Voici Taylor Swift, le retour de la musique, et voici Hoplite.

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1: Très bon mercredi, bienvenue sur Intensité. Voici la Minute Emploi avec trois offres près de chez vous, direction Épernon, pour ce poste d'agent de conditionnement en intérim pour 18 mois. L'émission est vous devrez gérer l'approvisionnement de la ligne en articles de conditionnement et le contrôle qualité visuelle permanent. Également le conditionnement des produits, les changements de format et la maintenance de premier niveau. La référence France Travail, c'est la 211. YJZZ. On recherche également un préparateur de commandes Drive en intérim pour un mois à Chartres. Il vous sera demandé de préparer les commandes clients en respectant les procédures établies. Chargement et déchargement des marchandises. Également contrôler la qualité des produits. La référence France Travail, c'est la 211. YBBM. Enfin, on recherche agent ou agente d'entretien des collectivités à Berchard-les-Pierres. Vos missions, entretien de la voie communale. Entretien et mise en valeur des espaces verts et naturels, ou encore réalisation de petits travaux. La référence France Travail, c'est la 211 XZJN. La Minute Emploi, c'est terminé pour ce mercredi. De nouvelles annonces arriveront très vite. Et si vous avez des annonces, vous pouvez les envoyer à emploi@intensité.net. Très bonne journée à tous et à toutes.
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1: Sur votre plateau télé ce soir, une élection convoitée, un chanteur de la côte atlantique et des chants bretons. Du Cobu, président sur TF1, film avec Elise Moon. Une nouvelle année scolaire commence pour Du Cobu. À l'école Saint-Potage, une élection exceptionnelle va avoir lieu pour élire le président des élèves. C'est le début d'une campagne électorale un peu folle.
2: On va voter pour élire le président des élèves.
3: Votez malin, votez gratin.
4: Moi aussi, je vais me présenter. J'ai vraiment plein d'idées pour améliorer l'école.
5: Votez Du Cobu.
6: Votez Du Cobu.
7: Monsieur qui est triche?
8: Vous êtes là?
9: Si gratin gagne, c'est la catastrophe nucléaire.
1: Jérémy Frérot au Festival de Rodez sur France 4, concert. Jérémy Frérot s'est imposé comme une figure singulière de la scène française. Ancien membre du duo Frérot de la Vega, il poursuit depuis 2017 une carrière solo. Ancré sur la côte atlantique, Jérémy Frérot défend une création tournée vers l'essentiel.

0: le 55e Festival Interceltique de Lorient, le grand spectacle sur France 3. Laurent Luyat plonge au cœur du Festival Interceltique. Le grand spectacle constitue le point d'orgue de l'événement. Il offre une vue au plus près des artistes sur scène et en coulisses. Du Cobu président sur TF1, Jérémy Frérot, Festival de Rodez sur France 4 et le 55e Festival Interceltique de Lorient sur France 3. Très belle soirée télé à tous.
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Très bon mercredi, bienvenue sur Intensité. Nous sommes le 19 août. On passe aux anniversaires de stars. On commence en musique. Avec l'ancien membre du groupe Queen, John Deacon, qui fête aujourd'hui ses 75 ans. Côté télé, l'acteur John Stamos fête ses 63 ans. On va en France maintenant avec le médecin Patrick Peloux, qui fête ses 63 ans. La boxeuse française Estelle Mosley fête ses 34 ans. Enfin, parlons politique. Avec Jean-Luc Mélenchon qui fête aujourd'hui ses 75 ans. Et bon anniversaire si vous êtes né un 19 août.

0: Zao qui invite MC Solar pour cet hommage à la chanson Caroline. Et on se retrouve dans un instant sur Intensité, juste après la pause, avec Shakira à 7h. L'info, et on joue évidemment au quai de vacances dans quelques instants.
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0: Let's go. Shakira sur Intensité avec Dai Dai. Bonjour à tous, bienvenue sur Intensité. Il est 7h. Voici l'info avec Léo Hardouel et Ludovic Ravaillot. Bonjour Léo.
1: Bonjour, bonjour à tous, merci, quelle journée. Les mots de Sophie Adnaud hier soir, l'astronaute est devenue la première française à sortir dans l'espace. Accompagnée de son collègue américain Anil Menon, elle est rentrée dans l'ISS en début de soirée après plus de 6 heures dans le vide spatial, sans être parvenue toutefois à aller au bout de sa mission qui consistait à remplacer une antenne. Un scénario qui avait été anticipé, assure la NASA. L'opération est reportée sans date annoncée pour le moment. Il a parcouru 6300 hectares en près d'un mois. Le feu du Gros Bessillon dans le Var est officiellement éteint, annonce la préfecture. L'incendie qui s'était déclaré à Pontevès le 21 juillet a mobilisé plus de 11 000 pompiers. La préfecture ajoute que l'incendie de Ginaservi qui s'était déclaré après un impact de foudre le 14 août est lui aussi éteint. Le ministre de l'Action et des Comptes Publics, David Amiel, présente les excuses du gouvernement après le piratage du fisc. Les données de près de 700 000 particuliers et entreprises ont été dérobées suite à une cyberattaque visant le site des impôts. Deux autres fuites ont par ailleurs été identifiées, une qui concerne les données cadastrales et une autre visant des données liées aux successions rapidement coupées, assure la Direction générale des finances publiques. La France va expulser deux diplomates iraniens dans les prochains jours, annonce du Quai d'Orsay, en réaction à une décision similaire prise lundi par Téhéran. Elle vise deux diplomates français qui avaient été victimes d'une agression en juillet dernier de la part des services de sécurité iraniens. Le ministre des Affaires étrangères, Jean-Noël Barrot, avait dénoncé une action d'intimidation extrêmement grave. Pendant ce temps, les Émirats arabes unis suspendent leurs relations économiques avec l'Iran. Les autorités émiraties accusent la République islamique d'avoir tiré deux missiles vers leur territoire. Des accusations démenties par Téhéran. Et puis en foot, on connaît la date de la première liste de Zinedine Zidane. Le nouveau sélectionneur des Bleus dévoilera le 17 septembre le nom des joueurs retenus pour les deux prochains matchs de Ligue des Nations. Ce sera contre la Turquie et la Belgique. Très bon début de journée à tous.
0: Merci Léo, voici l'info locale avec Ludovic Ravaillot. Salut Ludo.
2: Salut Geoffrey, bonjour à tous. Comme partout, le refuge animalier de Cérazereux a dû s'adapter cet été aux différentes vagues de chaleur successives. L'équipe s'est organisée pour adapter le site à ses pensionnaires. Nous reviendrons sur les actions qui ont été trouvées et déployées pour faire face donc à la chaleur dans les prochains journaux avec Joëlle Corbin, directrice de ce refuge animalier indépendant. Ils sont allés au-devant des promeneurs pour prévenir tout départ de feu. Des gendarmes euréliens en patrouille avaient été cet été dans la forêt de Senonches. Aucun manquement n'a été constaté lors des contrôles selon la gendarmerie qui précise que le dispositif s'inscrit dans le cadre de la prévention des incendies et la protection de l'environnement. Intervention des pompiers hier soir rue du Tronc à Nogent-le-Fay. En cause d'un véhicule en stationnement qui a pris feu. Les flammes ont pu être maîtrisées avant qu'elles ne se propagent. Viviane and the Woodpeckers, un groupe qui crée un rythme pétillant et donne envie de danser. C'est le programme de Chartres Festival ce soir qui laisse place à la musique américaine. C'est à 21h, place des Halles. Retracer le passé militaire de Châteaudun à travers ses rues. C'est ce que propose aujourd'hui l'Office de tourisme, une visite guidée qui s'élancera à 11h depuis les locaux de l'Office, compté 6,50 euros par personne. Dans les sports, avant la reprise du championnat de Wonder League et le 27 septembre, les basketteuses chartraines ont repris le chemin de l'entraînement hier. Elles disputeront un premier match amical le 29 août prochain à domicile contre l'équipe de Mondeville. Et puis en cyclisme, Hugo Page a pris la 3e place hier lors de la première étape du Tour du Limousin. L'Aurélien affiche une grande forme actuellement après sa victoire dimanche sur la Polynormande.
0: Quel temps va-t-il faire aujourd'hui ?
2: Pas mal de nuages dans le ciel eurélien pour ce mercredi, avec de faibles précipitations possibles par endroits, notamment cet après-midi dans le nord du département. Ce qui concerne les valeurs maximales, comptez 25 à 26 degrés.
0: Et on passe à la revue de presse.
2: Avec à la une de l'Écho, l'art du chant. Le sujet se retrouve dans les premières pages de Chartraine. Le journal a suivi cette chorale éphémère qui se produira demain soir à l'occasion de Chartres Festival devant la cathédrale. Enfin, pour Châteaudun, il est question du feu d'artifice tiré lundi soir à l'issue du 82e anniversaire de la libération de la ville. Le maire Philippe Vigier s'explique ce matin sur la date de l'événement et sa tenue malgré cette période de sécheresse.
0: Merci Ludo, l'info revient à 7h30.
2: À tout à l'heure, bonne journée.
0: Ravi de vous retrouver sur Intensité, très bonne journée à tous et à toutes. Dans un instant, on va jouer évidemment au cahier de vacances, mais tout de suite, voici notre Summer Song, voici Naughty.
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0: Smith et Niall Horan sur Intensité.
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0: Allez, dépêchez-vous de vous inscrire au cahier de vacances puisque le jeu s'arrêtera vendredi. Il reste encore 2 jours. On joue tous les matins, 7h15, 8h15, 9h15. Et toujours plein de cadeaux à la clé, entre autres des balades en bateau électrique à Bonneval, des entrées pour Family Park près de Tours, des saisons de karting chez Dunois Kart à Lutz en Dunois, entre autres. Et on joue avec Vanessa. Bonjour Vanessa.
2: Bonjour.
0: Vous nous appelez de Vallières, c'est ça?
2: Oui, tout à fait.
0: Comment ça se passe, les vacances? C'est fini ou c'est encore...
2: Non, toujours en vacances.
0: Bon, encore quelques jours pour en profiter. Et on va jouer ensemble pour prolonger un peu les vacances. Donc, comme je disais, un peu, pas mal d'activités à faire près de chez vous. La règle est très simple. Je vous pose 3 questions maximum. Ce sont des questions au niveau primaire. Chaque bonne réponse apporte un cadeau. Et si vous souhaitez passer à la question suivante, vous pouvez, en sachant qu'à la première mauvaise réponse, vous pouvez tout perdre.
2: D'accord.
0: Est-ce que vous êtes prête?
2: Allez, c'est bon.
0: Je lance le chrono. Première question au niveau CP, c'est 20. Quel est le double de 18?
2: 36.
0: 26?
2: 36.
0: Vous avez dit 36 ou 26?
2: 36.
0: 36, c'est une bonne réponse.
1: Vos entrées à l'Odyssée.
0: Eh bien, 2 entrées pour l'instant pour le complexe aquatique l'Odyssée à Chartres.
2: Super.
0: Vanessa, qu'est-ce que vous faites?
2: On continue.
0: Dans quel pays se trouve la statue du Christ Rédempteur? Dans quel pays la fameuse statue du Christ Rédempteur? Voilà, on voit souvent cette statue dans les films, souvent c'est vraiment très très connu.
2: Au Brésil?
0: Oui, bonne réponse.
2: Papilla.
0: 3 entrées pour Papea Park, bravo.
2: Ah, génial.
0: Alors, qu'est-ce que vous faites?
2: Je vais arrêter là.
0: Vous arrêtez là?
2: Oui.
0: Eh bien, félicitations, bravo Vanessa.
2: Merci beaucoup.
0: Je rappelle vos cadeaux. Donc, 2 entrées pour l'Odyssée et 3 entrées pour Papea Park.
2: Eh bien, génial, merci.
0: Profitez bien, à très vite.
2: Merci beaucoup.
0: Au revoir. Allez, on rejoue tout à l'heure sur Intensité à 8h15. Je vous rappelle le code pour vous inscrire. C'est le code SUMMER, S-U-2-M-E-R, SUMMER, et vos coordonnées sur intensité.net et l'appli. Voici l'horoscope.
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4: Bélier, votre énergie est contagieuse et motive toute l'équipe ce mercredi. Les taureaux, vous recevez une invitation pour une soirée mémorable. Foncez. Gémeaux, vous êtes magnétique aujourd'hui. Profitez de cette popularité. Cancer, foncez au bord de l'eau pour vous ressourcer en profondeur. Amis Lion, un geste de générosité vous revient sous forme d'un service rendu avec joie. Les vierges, vous avez suffisamment d'énergie et de volonté pour relever tous les défis qui se présentent aujourd'hui. Balance, un geste tendre dissipe un malentendu avec un proche. Scorpion, la super ambiance qui règne autour de vous vous donne une pêche d'enfer. Les Sagittaires, un ami vous propose une aventure. Foncez sans réfléchir. Capricorne, votre rigueur est remarquée et enfin félicitée. Verseau, vous trouvez une astuce pour simplifier votre emploi du temps. Et pour terminer, Poisson, les sentiments amoureux sont au rendez-vous.
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9: 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Voici tout de suite le journal de la rédaction avec Ludovic Ravaillot.
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11: Comment le refuge animalier de Cérazo a fait face à la canicule cet été et quelles conséquences? Reportage dans ce journal. Top départ du festival de théâtre en plein air en Beauce aujourd'hui et puis le basket avec les Chartrennes en Wonder League qui sont de retour à l'entraînement.
12: Salut Ludo.
11: Bonjour Geoffrey, bonjour à tous.
12: Ils sont allés au-devant des promeneurs à vélo.
11: Dans le cadre de la prévention des incendies et la protection de l'environnement, des gendarmes euréliens ont patrouillé à VTT dans la forêt de Senonches cet été. Ils ont pu aller donc à la rencontre des promeneurs ces derniers jours de forte chaleur. Aucun manquement n'a été constaté lors de ces contrôles, indique la gendarmerie. Les sapeurs-sauveteurs de la sécurité civile de Nogent-le-Rotrou engagés comme chaque été pour lutter contre les incendies. Cette année, les missions se succèdent pour prêter main forte aux équipes de secours sur place. Après avoir été engagés la semaine dernière sur l'incendie de Neufchâtel-Ardelot dans le Pas-de-Calais, des sapeurs-sauveteurs de Nogent-le-Rotrou combattent actuellement contre les flammes en Espagne dans la région d'Aragon. Intervention des pompiers hier soir, rue du Tronc à Nogent-le-Fay, en cause d'un véhicule en stationnement qui a pris feu, feu qui a pu être maîtrisé avant qu'il ne se propage sans faire de blessés. Renforcer son plan canicule, c'est la situation vécue depuis le mois de juin par le refuge animalier de Cérazreux. La SPDA a été confrontée, comme tout le monde, aux vagues de chaleur successives. Il a fallu donc s'adapter et adapter le site à ses pensionnaires, revoir les habitudes de travail des équipes de soigneurs et des bénévoles. Après la levée de l'alerte pour la cinquième vague canicule de l'été 2026, dimanche, la SPAD peut tirer un bilan positif de ses actions, mais doit aussi faire face à des coûts imprévus. Reportage Jade Billon.
4: Alors que le refuge SPDA affiche complet, le travail des équipes a été notable, notamment auprès des chiens, entre des balades tôt le matin jusqu'au maximum 10 heures et l'installation de matériel dans leur box. Joëlle Corbin est la directrice de ce refuge animalier indépendant.
13: Dans un box, il faut savoir que sur des sols durs, les températures montent très vite. Donc on a posé des voiles d'ombrage anti-UV et nos soigneurs ont également équipé les box de brumisateurs. Donc des petits jets d'eau qu'on branche aux heures les plus chaudes de la journée.
4: Sur la cinquantaine de chiens recueillis, tous ont bénéficié de brumisateurs, une mesure de prévention inédite pour éviter les potentiels coups de chaud face à cet été particulièrement rude.
13: Les brumisateurs, par exemple, on ne les avait mis que sur certains box. Là, on a étendu à l'intégralité des box.
4: La SPDA de Serrazereux a aussi eu la bonne surprise de pouvoir compter sur des dons spontanés afin de s'adapter.
13: Des dons de piscine, par exemple, des petites piscines pour enfants. On sait qu'un chien se rafraîchit aussi par les poussinets, donc on a des chiens très heureux de pouvoir se baigner.
4: Pour la trentaine de chats et chatons en attente d'adoption, les bénévoles et soigneurs ont aussi mis en place des jeux avec de l'eau pour les rafraîchir. Certains de ces aménagements pour le plan canicule ont engendré des frais importants et pas forcément prévus, raconte Joëlle Corbin.
13: On a un plan eau aussi pour essayer de voir comment on peut économiser au maximum l'eau. Par rapport aux autres années, on voit bien quelle est l'étendue en fait de l'utilisation de l'eau. On va avoir des frais d'eau qui vont être considérables.
4: Autre conséquence des vagues de chaleur, la fatigue des animaux à cause de ce phénomène qui dure dans le temps. Tout ça accumulé, l'été 2026 n'aura jamais été aussi éprouvant du côté du refuge de Serrazereux. Et la directrice du site se concentre désormais sur les semaines à venir.
13: Pour l'instant, il faut absolument arriver à tenir la distance jusqu'à l'automne et puis l'hiver. Et puis en hiver, on combattra le froid, ce sera autre chose.
11: Et puis une cagnotte estivale a été ouverte pour soutenir le site. C'est à retrouver sur les réseaux sociaux et le site internet de la SPAD de Serrazereux.
9: Le festival de théâtre en plein air La Passée d'août fait son retour en Beauce. C'est à partir d'aujourd'hui jusqu'au 23 août.
11: Et il fera étape à Warville notamment, Toury, Terminé, Germignonville, Le Viville-Lachenard et Orgères-en-Beauce. Le premier rendez-vous aujourd'hui, c'est à 15h cet après-midi au Moulin de Warville avec la petite fabrique de fables présentée par la charmante compagnie et le collectif 36 bis. Retracer le passé militaire de Châteaudun à travers ses rues, c'est ce que propose aujourd'hui à l'Office de Toury. Une visite guidée qui partira à 11h depuis ses locaux, comptez 6,50€ par personne. Chartres Festival continue ce soir avec la musique américaine. Vivian and the Woodpeckers vous emmène à travers l'histoire pour découvrir différents styles musicaux. Le groupe crée un rythme pétillant et donne envie de danser. Début du concert à 21h, c'est Place des Halles. La ville de Châteaudun présentera sa nouvelle saison culturelle le 18 septembre prochain à 19h à l'espace Malraux. Cette soirée gratuite dévoilera donc les temps forts de la programmation qui compte près de 40 rendez-vous. Théâtre, musique, humour, danse ou encore cirque. La présentation sera suivie d'un concert de Stéphane Acoustique en trio. L'événement marquera aussi l'ouverture des réservations. Sachez que pour cette année, la ville annonce le retour des abonnements et l'ouverture d'un espace de restauration à l'espace Malraux.
9: Le Tour du Limousin débute bien pour Hugo Page, vainqueur de la Polynormande dimanche dernier.
11: Et on parle cyclisme, bien sûr. Lors de la première étape hier, l'Aurélien a franchi la ligne d'arrivée troisième au sprint. Au forceps, c'est Noah Isidore de Decathlon, CMA, CGM, qui s'est imposé sous les couleurs de la Cofidis. Hugo Page va s'élancer de la quatrième place aujourd'hui, suite à l'ajout de bonification. Le tracé de cette 59e édition va faire passer la centaine de coureurs par la Dordogne aujourd'hui, avec 184 km à parcourir pour le peloton. En basket, deuxième match amical et deuxième victoire pour le CCMBM qui s'est imposé hier soir dans la Sarthe. Score final 60 à 73 contre l'équipe de National 2 du Mans. Et puis le basket toujours avec les Chartraines en Wonder League qui participeront pour la première fois cette saison à l'Euroleague féminine et qui ont donc repris l'entraînement hier avant l'ouverture du championnat prévu le 27 septembre contre la Tronche Mélan. Les joueuses de Julien Pincemin ont aussi rendez-vous de préparation au total. Elles disputeront leur premier match amical le 29 août prochain. À domicile, ce sera contre Mondeville.
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9: Et dans un instant, juste après Alex Warren, on se retrouve sur Intensité pour la météo et l'agenda.

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1: Il y a encore pas mal de nuages aujourd'hui.
2: Oui, quelques éclaircies, mais un ciel plutôt nuageux en Eure-et-Loire ce mercredi, avec de faibles précipitations possibles par endroits dans le courant de l'après-midi, notamment dans le nord du département.
1: Pour les valeurs maximales, comptez de 25 à 26 degrés.
2: 25 prévus pour Vernouillet, maintenant Luisant ou encore Bayeux-le-Pin, 26 pour Luigny, Janville ou encore Châteaudun.
1: Et pour demain, jeudi, c'est à peu près le même temps.
2: Un ciel qui restera encore assez nuageux, avec toujours quelques éclaircies et 2-3 gouttes possibles ici et là. Pour les températures, on perdra quelques degrés, 13 à 14 prévus pour les minimales, entre 22 et 23 dans l'après-midi.
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1: Allez, encore quelques jours jusqu'au 26 août pour profiter de la base de loisirs de Senonche du lundi au vendredi de 14h à 19h.
2: Objectif apprentissage. Rendez-vous aujourd'hui à la Faux Jeune de Chartres au 34 rue Noël Bellet. C'est de 13h30 à 17h.
1: On reste à Senonche, anime tes vacances jusqu'au 26 août, c'est le mercredi de 14h30 à 17h au château.
2: Et puis pour le don du sang, rendez-vous aujourd'hui au Coudray, la collecte se tient à l'espace Gérard Philippe de 15h à 19h.
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1: Merci Ludo, on se retrouve à 8h.
2: Très bon réveil, à tout à l'heure.
1: La musique revient maintenant sur Intensité, voici Muse.

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0: ravi de vous retrouver sur Intensité, il est 8h. Allez, la matinale continue avec l'info, voici Léo Ardourel et Ludovic Ravaillot. Bonjour Léo.
1: Bonjour à tous, elle restera la première française à avoir réalisé une sortie dans l'espace. Sophie Adenau a quitté la station internationale hier en début d'après-midi pour une mission de maintenance. Elle a regagné l'ISS dans la soirée après près de 6h30 dans le vide spatial, à l'issue d'une mission pas tout à fait accomplie, Christophe Miedugé.
2: Oui, la faute à des boulons récalcitrants, a expliqué la NASA qui a mis un terme à la mission un peu après 20h. Sophie Adenau et l'astronaute américain Neil Mennon devaient démonter une antenne satellite défectueuse et la remplacer. Le démontage a pris plus de temps que prévu et même les plus éminents scientifiques et les astronautes les mieux entraînés peuvent être piégés. L'antenne a été démontée mais le remontage aurait prolongé le travail dans l'espace bien plus longtemps que prévu. Fin de mission, retour dans l'ISS. C'est dans le sas de décompression de la station que Sophie Adenau a pu déclarer son bonheur après cette sortie extravéhiculaire. Quelle journée, s'est exclamée la Française, remerciant toutes les équipes qui ont rendu possible cette aventure et évoquant un moment merveilleux.
1: La NASA qui n'a pas précisé quand la fin de la mission serait programmée. Dans le reste de l'actualité, Emmanuel Macron promulgue la loi sur l'aide à mourir. Après des années de débats, le texte a été publié au Journal officiel. Il crée un droit à l'aide à mourir sous plusieurs conditions, permettant à certains patients de s'administrer un produit létal en présence d'un soignant. Il aura fallu près d'un mois pour venir à bout des flammes. Le feu du Gros Bessillon est officiellement éteint dans le Var, annonce la préfecture. L'incendie a parcouru 6300 hectares et mobilisé plus de 11 000 pompiers. Pendant ce temps, en Belgique, les pompiers se battent pour encercler définitivement le feu. Un incendie historique qui a ravagé 3000 hectares depuis vendredi dernier dans les Hautes-Fagnes. L'extinction totale pourrait encore prendre des semaines selon les autorités. Au moins 9 morts dans l'incendie d'un hôtel en Inde à Calcutta. Un feu qui pourrait avoir été déclenché par l'explosion d'un climatiseur. Plusieurs blessés sont également à déplorer. Et puis en foot, Lyon arrache le nul un partout sur la pelouse de Fenerbahçe. Les Lyonnais en ballotage favorable pour décrocher la qualification en Ligue des Champions. Le barrage retour à Lyon est prévu mercredi prochain. Excellent début de journée à tous.
0: Merci de vous réveiller avec nous et on passe tout de suite à l'info. Voici Ludovic Ravaillot. Salut Ludo.
3: Salut Geoffrey, bonjour à tous. Des gendarmes euréliens en patrouille avaient été dans la forêt de Senonches cet été. Un dispositif qui s'inscrit dans le cadre de la prévention des incendies et la protection de l'environnement. Ils ont pu ces derniers jours aller au devant des promeneurs et prévenir tout départ de feu. Selon la gendarmerie, aucun manquement n'a été constaté lors des contrôles. Cet été 2026 qui aura été marqué par le départ de nombreux feux de végétation un peu partout sur le territoire national. Engagés chaque année pour lutter contre ces incendies, les sapeurs-sauveteurs de la sécurité civile de Nogent-le-Rotrou sont sur tous les fronts. Après une mission la semaine dernière dans le Pas-de-Calais, ils combattent contre les flammes actuellement en Espagne, dans la région d'Aragon. Un véhicule en stationnement a pris feu hier soir à Nogent-le-Fay. C'était rue du Tronc où les sapeurs-pompiers sont intervenus pour stopper la propagation des flammes. Le festival de théâtre en plein air, La Passée d'août, fait son retour en Beauce à partir d'aujourd'hui et jusqu'au 23 août. Il fera étape à Warville, Toury, Termigné, Germignonville, Levéville-Lachenard et Orgères. Premier rendez-vous aujourd'hui, c'est à 15h au Moulin de Warville avec la petite fabrique de fables par la charmante compagnie et le collectif 36 bis. La ville de Châteaudun présentera sa nouvelle saison culturelle le 18 septembre prochain à 19h à l'espace Malraux. Cette soirée gratuite dévoilera les temps forts de la programmation qui compte près de 40 rendez-vous, théâtre, musique, humour, danse ou encore cirque. La présentation sera suivie d'un concert de Stéphane acoustique en trio. Dans les sports en cyclisme, Hugo Page en grande forme, vainqueur de la Polynormande dimanche dernier. L'Aurélien a franchi la ligne d'arrivée au sprint hier sur la première étape du Tour du Limousin et termine troisième. Enfin, le basket est le deuxième match amical et la deuxième victoire pour le CCMBM qui s'est imposé hier soir dans la Sarthe 73-60 contre l'équipe de National 2 du Mans.
0: Et on passe à la météo de ce mercredi.
3: Pas mal de nuages pour aujourd'hui en Eure-et-Loire avec de faibles précipitations possibles par endroits dans l'après-midi, notamment dans la partie nord du département. Pour les valeurs maximales, comptez 25 à 26 degrés.
0: Et on termine avec la revue de presse.
3: À la une de l'Écho, l'art du chant. Le sujet se retrouve dans les premières pages chartraines. Le journal a suivi cette chorale éphémère qui se produira demain soir à l'occasion de Chartres Festival devant la cathédrale. Enfin, pour Châteaudun, il est question du feu d'artifice tiré lundi soir à l'issue du 82e anniversaire de la libération de la ville. Le maire Philippe Vigier s'explique sur la date de l'événement et sa tenue malgré cette période de sécheresse.
0: Merci Ludo, bonjour et bienvenue sur Intensité 8h04. Nous sommes le 19 août, la matinale continue évidemment jusqu'à 10h. On va jouer dans 10 minutes au cahier de vacances, mais continuez de vous inscrire. Et tout de suite, on s'écoute Kungs, c'est notre Summer Song.
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0: David Guetta en duo avec Jennifer Lopez sur Intensité.
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0: Vous le savez, hein, sur Intensité, on joue jusqu'à vendredi au cahier de vacances et toujours plein de cadeaux, des sessions Chartres à bloc, des entrées au labyrinthe du Timray, des balades en canoë avec le club de canoë kayak du Noix, entre autres, c'est ce qu'on vous propose. Et donc jusqu'à vendredi, et là nous allons jouer avec Laurence. Bonjour Laurence.
2: Oui, bonjour.
0: Comment ça va Laurence ?
2: Ça va très bien, merci.
0: Vous nous appelez de Chouine ?
2: Oui, c'est ça.
0: C'est ça ? Vous êtes en vacances ou pas ?
2: Vendredi.
0: Vendredi, d'accord. Donc un peu en décalé par rapport aux autres.
2: Oui, tout à fait.
0: Ce qui est bien aussi.
2: Oui.
0: Alors, je vous entends très mal. Vous n'êtes pas en haut-parleur ou en Bluetooth ?
2: En haut-parleur.
0: Ah oui, est-ce que vous pouvez couper le haut-parleur ?
2: Oui.
0: Sinon, ça va résonner. Alors, Laurence ?
2: Oui.
0: Oui, c'est mieux. Vous avez coupé le haut-parleur ?
2: Oui, j'ai coupé le haut-parleur.
0: Eh bien, c'est mieux. Voilà. Les vacances. Et vous partez un peu ?
2: Oui, en Bretagne.
0: D'accord, ok. Bon, il devrait faire beau, j'espère, je vous le souhaite.
2: On verra.
0: On va croiser les doigts. On va vous faire gagner donc quelques cadeaux, je l'espère. La règle est très simple. Je vous pose trois questions maximum, des questions au niveau primaire. À chaque bonne réponse, un cadeau. Et vous pouvez donc gagner jusqu'à trois cadeaux. Attention, à la première mauvaise réponse, vous pouvez tout perdre. Est-ce que vous êtes prête ?
2: Oui, je suis prête.
0: Allez, j'en le chrono. Question CPCE1. Comment appelle-t-on la tige qui sort d'une graine ?
2: La tige qui sort d'une graine ?
0: Oui.
2: Bah, une branche, une tige ?
0: Non. Par exemple, pour une pomme de terre, par exemple ?
2: Une racine ?
0: C'est pas vraiment. Non. Non, c'est le germe ?
2: Ah, oui.
0: Le germe, oui, bah oui, c'était un peu compliqué. Je suis désolé. Désolé, Laurence.
2: C'est pas grave.
0: Merci d'avoir joué avec nous.
2: Oui. Merci à vous.
0: À très vite, merci. N'hésitez pas à vous inscrire. Merci, bonnes vacances.
2: Au revoir.
0: Au revoir. Allez, on rejoue évidemment tout à l'heure sur Intensité. Ce sera à 9h15. Je vous rappelle le code jeu Summer, SU2MER. Et vous pouvez vous inscrire sur intensité.net ou encore notre appli. Voici la Minute Emploi et les Cranberries.
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0: Très bon mercredi, bienvenue sur Intensité. Voici la Minute Emploi avec trois offres près de chez vous, direction Épernon, pour ce poste d'agent de conditionnement en intérim pour 18 mois. L'émission est vous devrez gérer l'approvisionnement de la ligne en articles de conditionnement et le contrôle qualité visuelle permanent. Également le conditionnement des produits, les changements de format et la maintenance de premier niveau. La référence France Travail, c'est la 211. YJZZ. On recherche également un préparateur de commandes Drive en intérim pour un mois à Chartres. Il vous sera demandé de préparer les commandes clients en respectant les procédures établies. Chargement et déchargement des marchandises. Également contrôler la qualité des produits. La référence France Travail, c'est la 211 YBBM. Enfin, on recherche agent ou agente d'entretien des collectivités à Berchard-les-Pierres. Vos missions, entretien de la voie communale. Entretien et mise en valeur des espaces verts et naturels, ou encore réalisation de petits travaux. La référence France Travail, c'est la 211 XZJN. La Minute Emploi, c'est terminé pour ce mercredi. De nouvelles annonces arriveront très vite. Et si vous avez des annonces, vous pouvez les envoyer à emploi@intensité.net. Très bonne journée à tous et à toutes.
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0: Chao sur Intensité. Il est temps de s'informer. Voici le journal de la rédaction avec Ludovic Ravaillot.
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2: Des gendarmes en patrouille cet été dans la forêt de Senonches. C'est parti pour le festival de théâtre en plein air en Beauce. Et puis le cyclisme, Hugo Page, troisième hier sur la première étape du Tour du Limousin.
0: Salut Ludo.
2: Salut Geoffrey, bonjour à tous.
0: Renforcer son plan canicule, c'est la situation vécue depuis le mois de juin par le refuge animalier de Serrazéreux.
2: La SPDA a été confrontée, comme tout le monde, aux vagues de chaleur successives. Il a fallu adapter le site à ses pensionnaires, revoir les habitudes de travail des équipes de soigneurs et des bénévoles. Après la levée de l'alerte pour la cinquième vigilance canicule de l'été 2026, dimanche, la SPDA peut tirer un bilan positif de ses actions, mais doit aussi faire face à des coûts imprévus. Un reportage avec Jade Billan.
3: Alors que le refuge SPDA affiche complet, le travail des équipes a été notable, notamment auprès des chiens, entre des balades tôt le matin jusqu'au maximum 10 heures et l'installation de matériel dans leur box. Joëlle Corbin est la directrice de ce refuge animalier indépendant.
4: Dans un box, il faut savoir que sur des sols durs, les températures montent très vite. Donc on a posé des voiles d'ombrage anti-UV et nos soigneurs ont également équipé les box de brumisateurs. Donc des petits jets d'eau qu'on branche aux heures les plus chaudes de la journée.
3: Sur la cinquantaine de chiens recueillis, tous ont bénéficié de brumisateurs, une mesure de prévention inédite pour éviter les potentiels coups de chaud face à cet été particulièrement rude.
4: Les brumisateurs, par exemple, on ne les avait mis que sur certains box. Là, on a étendu à l'intégralité des box.
3: La SPDA de Serrazéreux a aussi eu la bonne surprise de pouvoir compter sur des dons spontanés afin de s'adapter.
4: Des dons de piscine, par exemple, des petites piscines pour enfants. On sait qu'un chien se rafraîchit aussi par les poussinets, donc on a des chiens très heureux de pouvoir se baigner.
3: Pour la trentaine de chats et chatons en attente d'adoption, les bénévoles et soigneurs ont aussi mis en place des jeux avec de l'eau pour les rafraîchir. Certains de ces aménagements pour le plan canicule ont engendré des frais importants et pas forcément prévus, raconte Joëlle Corbin.
4: On a un plan eau aussi pour essayer de voir comment on peut économiser au maximum l'eau. Par rapport aux autres années, on voit bien quelle est l'étendue en fait de l'utilisation de l'eau. On va avoir des frais d'eau qui vont être considérables.
3: Autre conséquence des vagues de chaleur, la fatigue des animaux à cause de ce phénomène qui dure dans le temps. Tout ça, accumulé l'été 2026, n'aura jamais été aussi éprouvant du côté du refuge de Serrazéreux. Et la directrice du site se concentre désormais sur les semaines à venir.
4: Pour l'instant, il faut absolument arriver à tenir la distance jusqu'à l'automne et puis l'hiver. Et puis en hiver, on combattra le froid, ce sera autre chose.
2: Et sachez qu'une cagnotte estivale a été ouverte pour soutenir la SPDA de Serrazéreux. Elle s'est à retrouver sur le site internet et les réseaux sociaux de la structure. Dans l'actualité, en bref, cette intervention des pompiers hier soir rue du Tronc à Nogent-le-Fay en cause d'un véhicule en stationnement qui a pris feu, un feu qui a pu être maîtrisé avant qu'il ne se propage sans faire de blessés. Ils sont allés au devant des promeneurs à vélo dans le cadre de la prévention des incendies et de la protection de l'environnement. Des gendarmes euréliens ont patrouillé cet été, avaient été dans la forêt de Senonches. Ils ont pu aller à la rencontre des promeneurs ces derniers jours de forte chaleur. Aucun manquement n'a été constaté lors des contrôles, indique la gendarmerie. Enfin, les sapeurs-sauveteurs de la sécurité civile de Nogent-le-Rotrou sont engagés comme chaque été pour lutter contre les incendies. Cette année, les missions se succèdent pour prêter main forte aux équipes de secours sur place. Après avoir été engagés la semaine dernière sur l'incendie de Neufchâtel-Ardelot dans le Pas-de-Calais, des sapeurs-sauveteurs de Nogent-le-Rotrou combattent actuellement contre les flammes en Espagne dans la région d'Aragon.
0: La ville de Châteaudun présentera sa nouvelle saison culturelle, ce sera le 18 septembre.
2: Et ce sera à 19h à l'espace Malraux. Cette soirée gratuite dévoilera les temps forts de cette programmation qui compte près de 40 rendez-vous autour du théâtre, la musique, l'humour, la danse ou encore le cirque. La présentation sera suivie d'un concert de Stéphane Acoustic en trio, événement qui marquera aussi l'ouverture des réservations. Pour cette année, la ville annonce le retour des abonnements et l'ouverture d'un espace de restauration à l'espace Malraux. En attendant, le festival de théâtre en plein air, La Passée d'Août, qui fait son retour à partir d'aujourd'hui et jusqu'au 23 août en Beauce. Festival qui fera étape à Warville, à Toury, Terminier, Germinonville, Levéville, Lachenard et Orgères-en-Beauce. Premier rendez-vous, c'est à 15h cet après-midi au Moulin de Warville avec la petite fabrique de fables présentée par la charmante compagnie et le collectif 36 bis. Chartres Festival continue ce soir avec de la musique américaine, Vivienne and the Woodspeaker, qui vous emmène à travers l'histoire pour découvrir différents styles musicaux. Le groupe crée un rythme pétillant et donne envie de danser. C'est à partir de 21h, place des Halles.
0: On parle sport, de basket, cette nouvelle victoire pour le CCMBM à l'occasion de son deuxième match de préparation.
2: Les hommes de Guillaume Le Papon ont battu Le Mans, équipe de National 2, dans la Sarthe hier soir, 73-60. Prochain match de préparation pour le CCMBM, ce sera le 26 août contre Angers. Et puis le basket, toujours avec les Chartraines en Wonder League, qui participeront pour la première fois cette saison à l'Euroleague féminine, qui ont repris l'entraînement hier avant l'ouverture du championnat le 27 septembre contre la Tronche-Mélan. Les joueuses de Julien Pincemin comptent 6 rendez-vous de préparation. Elles disputeront un premier match amical le 29 août à domicile contre Mondeville. Et puis le cyclisme avec le Tour du Limousin qui débute plutôt bien pour Hugo Page, vainqueur de la Polynormande dimanche dernier. Lors de la première étape hier, l'Aurélien a franchi la ligne d'arrivée sur ce tour à la 3e place au sprint. Au forceps, c'est Noah Isidore de Decathlon CMA CGM qui s'est imposé sous les couleurs de la Cofidis. Hugo Page va donc s'élancer pour la 4e place aujourd'hui suite à l'ajout des bonifications. Le tracé de cette 59e édition va notamment faire passer la centaine de coureurs par la Dordogne aujourd'hui, avec 184 km à parcourir.
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0: On jette un coup d'œil à la météo et à l'agenda de ce 19 août, juste après Muse.

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1: Et encore un peu de nuages aujourd'hui.
2: On retrouvera le soleil, mais effectivement un ciel plutôt nuageux pour ce mercredi, avec même de faibles précipitations possibles par endroits dans le courant de l'après-midi, et notamment dans la partie nord du département.
1: Et les températures restent élevées, entre 25 et 26 degrés.
2: Ah oui, et on respire quand même un peu mieux avec 25 degrés prévus cet après-midi à Bayeux-le-Pin, Luisant, Maintenon ou encore Vernouillé. 26 le maximum pour Châteaudun, Joinville ou encore Luigny.
1: Et demain, c'est à peu près le même temps.
2: Oui, le ciel qui restera encore nuageux, quelques éclaircies et toujours 2-3 gouttes possibles ici et là, avec 13 à 14 pour les minimales et entre 22 et 23 dans l'après-midi.
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1: Dans l'agenda, profitez encore de Saint-Jean-Plage à Châteaudun, encore quelques jours jusqu'au 30 août, de 13h à 19h, c'est au Jardin des Grands Moulins.
2: 12e festival Étoiles Symphoniques, c'est à 18h30 à la Grange de la Ferme des Moulins à Meilbois.
1: Donnez votre sang au Coudray aujourd'hui, de 15h à 19h, à l'espace Gérard Philippe.
2: Et puis, vous pouvez profiter de ces soirées d'été pour Chartres en lumière. Ça se poursuit jusqu'au 3 janvier.
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1: Et merci Ludovic, on se retrouve à 9h.
2: À tout à l'heure, très belle journée.
1: Et on repart en musique, voici Alana Miles sur Intensité et Amir, juste après, il est 8h43.

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0: over you. Yodalis sur Intensité, soyez les bienvenus. Intensité, il est 9h, voici l'info avec Léo Ardourel et Ludovic Ravaillou. Bonjour Léo.
1: Bonjour, bonjour à tous. Après des années de débat, l'aide à mourir entre officiellement dans le droit français. Le texte a été promulgué par Emmanuel Macron et publié au Journal officiel. Adopté définitivement par le Parlement à la mi-juillet, la loi crée un droit à l'aide à mourir sous plusieurs conditions, permettant à certains patients de s'administrer un produit létal en présence d'un soignant. Le mea culpa du gouvernement après la cyberattaque qui a visé le site des impôts. Le ministre de l'Action et des Comptes publics, David Amiel, a présenté hier ses excuses, tout comme la directrice générale de la DGFiP. Deux autres fuites ont par ailleurs été identifiées. Une qui concerne les données cadastrales et une autre visant des données liées aux successions rapidement coupées, assure la direction générale des finances publiques. Raphaël Glucksmann, bientôt sur la ligne de départ dans la course à l'Elysée. Selon Le Parisien, le député européen va officialiser sa candidature à la présidentielle ce dimanche sur le plateau du 20h de TF1. Il devrait aussi confirmer sa participation à la future primaire social-démocrate organisée courant octobre. Les modalités de ce scrutin doivent être validées en début de semaine prochaine avant la tenue des universités d'été du PS à Blois. Deux ressortissants français détenus depuis fin juillet au Togo. Il s'agit de réalisateurs travaillant pour une société de production française, selon le Quai d'Orsay. Le ministère des Affaires étrangères précise qu'ils font actuellement l'objet d'une information judiciaire et qu'ils ont pu recevoir 3 visites consulaires. Les services du ministère assurent être pleinement mobilisés pour s'assurer de leurs conditions de détention et du respect de leurs droits à la défense. À l'étranger, Donald Trump veut rencontrer Kim Jong-un cet automne. C'est en tout cas ce qu'affirme le Wall Street Journal, qui précise que cette entrevue pourrait avoir lieu en novembre à l'occasion du sommet de la coopération économique Asie-Pacifique organisé en Chine. Et puis la mort de Frank Beard, le légendaire batteur du groupe ZZ Top, est décédé à l'âge de 77 ans. Il avait récemment arrêté de tourner avec sa formation suite à des problèmes de santé. Excellente matinée à tous.
0: Merci Léo, voici l'info locale avec Ludovic Ravaillot. Salut Ludo.
2: Salut Geoffrey, bonjour à tous. Comme partout, le refuge animalier de Cérazreux a dû s'adapter cet été aux différentes vagues de chaleur successives. L'équipe s'est organisée pour adapter le site à ses pensionnaires. Nous reviendrons sur les actions qui ont été trouvées et déployées pour faire face donc à la chaleur dans les prochains journaux avec Joëlle Corbin, directrice de ce refuge animalier indépendant. Ils sont allés au-devant des promeneurs pour prévenir tout départ de feu. Des gendarmes euréliens en patrouille avaient été cet été dans la forêt de Senonche. Aucun manquement n'a été constaté lors des contrôles, selon la gendarmerie, qui précise que le dispositif s'inscrit dans le cadre de la prévention des incendies et la protection de l'environnement. Intervention des pompiers hier soir rue du Tronc à Nogent-le-Fay en cause d'un véhicule en stationnement qui a pris feu. Les flammes ont pu être maîtrisées avant qu'elles ne se propagent. Vivian and the Woodpeckers, un groupe qui crée un rythme pétillant et donne envie de danser. C'est le programme de Chartres Festival ce soir qui laisse place à la musique américaine. C'est à 21h, place des Halles. Retracer le passé militaire de Châteaudun à travers ses rues, c'est ce que propose aujourd'hui l'Office de tourisme, une visite guidée qui s'élancera à 11h depuis les locaux de l'office, compté 6,50€ par personne. Dans les sports, avant la reprise du championnat de Wonder League et le 27 septembre, les basketteuses chartraines ont repris le chemin de l'entraînement hier. Elles disputeront un premier match amical le 29 août prochain à domicile contre l'équipe de Mondeville. Et puis en cyclisme, Hugo Page a pris la 3e place hier lors de la première étape du Tour du Limousin. L'Aurélien affiche une grande forme actuellement après sa victoire dimanche sur la Polynormande.
0: Quel temps va-t-il faire aujourd'hui ?
2: Pas mal de nuages dans le ciel aurélien pour ce mercredi, avec de faibles précipitations possibles par endroits, notamment cet après-midi dans le nord du département. En ce qui concerne les valeurs maximales, comptez 25 à 26 degrés.
0: Et on passe à la revue de presse.
2: Avec à la une de l'Écho, l'art du chant. Le sujet se retrouve dans les premières pages de Chartraines. Le journal a suivi cette chorale éphémère qui se produira demain soir à l'occasion de Chartres Festival devant la cathédrale. Enfin, pour Châteaudun, il est question du feu d'artifice tiré lundi soir à l'issue du 82e anniversaire de la libération de la ville. Le maire Philippe Vigier s'explique ce matin sur la date de l'événement et sa tenue malgré cette période de sécheresse.
0: Merci Ludo, bienvenue sur Intensité. L'info revient à 9h30. On va jouer dans un instant, évidemment, au cahier de vacances. Continuez de vous inscrire. En attendant, on s'écoute notre Summer Song, voici Lorca. Et puis on s'écoutera juste après Teddy Swims. Intensité, il est 9h05.
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0: c'était Teddy Swims sur Intensité.
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0: Allez, on joue une dernière fois ce matin au cahier de vacances. C'est toujours plein de cadeaux, vous le savez, des activités près de chez vous, des entrées pour le Papé à part, comment des sessions Chartres à bloc à Chartres, ou encore des entrées au complexe aquatique l'Odyssée. Et on joue jusqu'à vendredi et on part direction Lèves. Bonjour Norman.
2: Bonjour.
0: Vous nous appelez donc de Lèves, vous êtes en vacances en ce moment?
2: Tout à fait, ouais, en vacances.
0: D'accord.
2: Demain matin.
0: D'accord, ça se passe bien?
2: Ouais, écoutez, pour l'instant, ça se passe toujours bien les vacances.
0: Oui, bah oui, bah, on sait jamais, vous avez beau temps?
2: Ah, on est encore à Lèves, on part.
0: Ah, mais d'accord, ok, vous partez. D'accord, ok. Eh bien, l'occasion peut-être, quand vous allez revenir, par exemple, de prolonger un peu les vacances avec plein d'activités. La règle est très simple, hein, je vous le rappelle. Trois questions, un cadeau à chaque fois que vous me donnez une bonne réponse. À la première mauvaise réponse, attention, puisque vous pouvez tout perdre. Et surtout, réfléchissez bien à chaque fois, puisque je ne prendrai que la première réponse. Est-ce que vous êtes prêts?
2: Je suis prêt.
0: Allez, je lance le chrono. Question CP, CE1. Dites-moi, qui c'est, si je suis semé dans la terre, je deviens une plante. De quoi s'agit-il?
2: Une graine?
0: Oui, ben voilà, tout simplement. Bravo, bonne réponse.
2: Avec un cadavre.
1: Place au labyrinthe Timray.
0: Deux entrées pour le labyrinthe du Timray.
2: Cool.
0: Alors, Norman, qu'est-ce que vous faites?
2: Ouais, on continue.
0: Allez, deuxième question, niveau CE2, CM1, combien font 13 x 13?
2: Oui,
0: bonne réponse.
3: Family Park, l'aventure commence ici.
0: Eh bien, direction Family Park, on vous offre 4 places. Norman, qu'est-ce que vous faites? Est-ce que vous faites...
2: Ouais, on continue.
0: Allez,
2: continue.
0: Dernière question. Niveau CM2 collège, qui a peint la création d'Adam?
2: Qui a peint?
0: La création d'Adam.
2: Je sais.
0: Alors, Adam.
2: J'y suis allé en plus. Michelangelo.
0: Oui! C'est gagné.
1: Refuge la tanière.
0: Deux entrées pour la tanière. Eh bien, c'est un sans faute. Bravo, Norman. Je rappelle vos cadeaux. Deux entrées au labyrinthe du Timray. Deux entrées à la tanière, le refuge de la tanière. Quatre entrées pour Family Park.
2: Impeccable, merci.
0: Avec grand plaisir. Bonnes vacances et à très vite.
2: Merci.
0: Au revoir Norman.
2: Au revoir.
0: Allez, on rejoue demain matin. Je vous le rappelle, il ne reste que 2 jours pour vous inscrire. Après, c'est terminé. Le code jeu, c'est le code SUMMER, S-U-2-M-E-R. Et vous jouez sur intensité.net et l'appli. Bonne chance. On enchaîne. Voici le programme télé et Isia sur Intensité.
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4: Sur votre plateau télé ce soir, une élection convoitée, un chanteur de la côte atlantique et des chants bretons. Ducobu, président sur TF1, film avec Elise et Moon. Une nouvelle année scolaire commence pour Ducobu. À l'école Saint-Potage, une élection exceptionnelle va avoir lieu pour élire le président des élèves. C'est le début d'une campagne électorale un peu folle.
5: On va voter pour élire le président des élèves. Votez malin, votez gratin.
6: Moi aussi, je vais me présenter. J'ai vraiment plein d'idées pour améliorer l'école.
7: Votez Ducobu.
8: Votez Ducobu.
9: Monsieur Kietrich, vous êtes là?
10: Si gratin gagne, c'est la catastrophe nucléaire.
4: Jérémy Frérot au Festival de Rodez sur France 4, concert. Jérémy Frérot s'est imposé comme une figure singulière de la scène française. Ancien membre du duo Frérot de la Vega, il poursuit depuis 2017 une carrière solo. Ancré sur la côte atlantique, Jérémy Frérot défend une création tournée vers l'essentiel.

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3: 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Bienvenue dans la matinale sur Intensité. Voici l'info avec Ludovic Ravaillot. Il est 9h30.
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5: Comment le refuge animalier de Cérazeux a fait face à la canicule cet été et quelles conséquences? Reportage dans ce journal. Top départ du festival de théâtre en plein air en Beauce aujourd'hui et puis le basket avec les Chartraines en Wonder League qui sont de retour à l'entraînement.
6: Salut Ludo.
5: Bonjour Geoffrey, bonjour à tous.
6: Ils sont allés au-devant des promeneurs à vélo.
5: Dans le cadre de la prévention des incendies et la protection de l'environnement, des gendarmes euréliens ont patrouillé à VTT dans la forêt de Senonches cet été. Ils ont pu aller donc à la rencontre des promeneurs ces derniers jours de forte chaleur. Aucun manquement n'a été constaté lors de ces contrôles, indique la gendarmerie. Les sapeurs-sauveteurs de la sécurité civile de Nogent-le-Rotrou engagés comme chaque été pour lutter contre les incendies. Cette année, les missions se succèdent pour prêter main forte aux équipes de secours sur place. Après avoir été engagés la semaine dernière sur l'incendie de Neufchâtel-Ardelot dans le Pas-de-Calais, des sapeurs-sauveteurs de Nogent-le-Rotrou combattent actuellement contre les flammes en Espagne dans la région d'Aragon. Intervention des pompiers hier soir, rue du Tronc à Nogent-le-Fay, en cause d'un véhicule en stationnement qui a pris feu, feu qui a pu être maîtrisé avant qu'il ne se propage sans faire de blessés. Renforcer son plan canicule, c'est la situation vécue depuis le mois de juin par le refuge animalier de Cérazeux. La SPDA a été confrontée, comme tout le monde, aux vagues de chaleur successives. Il a fallu donc s'adapter et adapter le site à ses pensionnaires, revoir les habitudes de travail des équipes de soigneurs et des bénévoles. Après la levée de l'alerte pour la cinquième vague canicule de l'été 2026, dimanche, la SPAD peut tirer un bilan positif de ses actions, mais doit aussi faire face à des coûts imprévus. Reportage Jade Billon.
7: Alors que le refuge SPDA affiche complet, le travail des équipes a été notable, notamment auprès des chiens, entre des balades tôt le matin jusqu'au maximum 10 heures et l'installation de matériel dans leur box. Joëlle Corbin est la directrice de ce refuge animalier indépendant.
8: Dans un box, il faut savoir que sur des sols durs, les températures montent très vite. Donc on a posé des voiles d'ombrage anti-UV et nos soigneurs ont également équipé les box de brumisateurs. Donc des petits jets d'eau qu'on branche aux heures les plus chaudes de la journée.
7: Sur la cinquantaine de chiens recueillis, tous ont bénéficié de brumisateurs, une mesure de prévention inédite pour éviter les potentiels coups de chaud face à cet été particulièrement rude.
8: Les brumisateurs, par exemple, on ne les avait mis que sur certains box. Là, on a étendu à l'intégralité des box.
7: La SPDA de Cérazeux a aussi eu la bonne surprise de pouvoir compter sur des dons spontanés afin de s'adapter.
8: Des dons de piscine, par exemple, des petites piscines poussines pour enfants. On sait qu'un chien se rafraîchit aussi par les poussinets, donc on a des chiens très heureux de pouvoir se baigner.
7: Pour la trentaine de chats et chatons en attente d'adoption, les bénévoles et soigneurs ont aussi mis en place des jeux avec de l'eau pour les rafraîchir. Certains de ces aménagements pour le plan canicule ont engendré des frais importants et pas forcément prévus, raconte Joël Corbin.
8: On a un plan eau aussi pour essayer de voir comment on peut économiser au maximum l'eau. Par rapport aux autres années, on voit bien quelle est l'étendue en fait de l'utilisation de l'eau. On va avoir des frais d'eau qui vont être considérables.
7: Autre conséquence des vagues de chaleur, la fatigue des animaux à cause de ce phénomène qui dure dans le temps. Tout ça accumulé, l'été 2026 n'aura jamais été aussi éprouvant du côté du refuge de Serrazereux. Et la directrice du site se concentre désormais sur les semaines à venir.
8: Pour l'instant, il faut absolument arriver à tenir la distance jusqu'à l'automne et puis l'hiver. Et puis en hiver, on combattra le froid, ce sera autre chose.
5: Et puis une cagnotte estivale a été ouverte pour soutenir le site. C'est à retrouver sur les réseaux sociaux et le site internet de la SPAD de Serrazereux.
6: Le festival de théâtre en plein air La Passée d'août fait son retour en Beauce. C'est à partir d'aujourd'hui jusqu'au 23 août.
5: Et il fera étape à Warville notamment, Toury, Terminé, Germignonville, Le Viville, La Chenard et Orgères en Beauce. Le premier rendez-vous aujourd'hui, c'est à 15h cet après-midi au moulin de Warville avec la petite fabrique de fables présentée par la charmante compagnie et le collectif 36 bis. Retracer le passé militaire de Châteaudun à travers ses rues, c'est ce que propose aujourd'hui à l'Office de Toury. Une visite guidée qui partira à 11h depuis ses locaux, comptée 6,50€ par personne. Chartres Festival continue ce soir avec la musique américaine. Vivian and the Woodpeckers vous emmène à travers l'histoire pour découvrir différents styles musicaux. Le groupe crée un rythme pétillant et donne envie de danser. Début du concert à 21h, c'est Place des Halles. La ville de Châteaudun présentera sa nouvelle saison culturelle le 18 septembre prochain à 19h à l'espace Malraux. Cette soirée gratuite dévoilera donc les temps forts de la programmation qui compte près de 40 rendez-vous. Théâtre, musique, humour, danse ou encore cirque. La présentation sera suivie d'un concert de Stéphane Acoustique en trio. L'événement marquera aussi l'ouverture des réservations. Sachez que pour cette année, la ville annonce le retour des abonnements et l'ouverture d'un espace de restauration à l'espace Malraux.
6: Le Tour du Limousin débute bien pour Hugo Page, vainqueur de la Polynormande dimanche dernier.
5: Et on parle cyclisme, bien sûr. Lors de la première étape hier, l'Aurélien a franchi la ligne d'arrivée troisième au sprint. Au forceps, c'est Noah Isidore de Decathlon, CMA, CGM qui s'est imposé sous les couleurs de la Cofidis. Hugo Page va s'élancer de la quatrième place aujourd'hui suite à l'ajout de bonification. Le tracé de cette 59e édition va faire passer la centaine de coureurs par la Dordogne aujourd'hui avec 184 km à parcourir pour le peloton. En basket, deuxième match amical et deuxième victoire pour le CCMBM qui s'est imposé hier soir dans la Sarthe. Score final 60-73 contre l'équipe de National 2 du Mans. Et puis le basket toujours avec les Chartraines en Wonder League qui participeront pour la première fois cette saison à l'Euroleague féminine et qui ont donc repris l'entraînement hier avant l'ouverture du championnat prévu le 27 septembre contre la Tronche Mélan. Les joueuses de Julien Pincemin ont aussi rendez-vous de préparation au total. Elles disputeront leur premier match amical le 29 août prochain. À domicile, ce sera contre Mondeville.
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6: Merci Ludo, on se retrouve dans un instant juste après Bruno Mars pour la météo et l'agenda. Il est 9h37.

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1: Il y a encore pas mal de nuages aujourd'hui.
2: Oui, quelques éclaircies, mais un ciel plutôt nuageux en Eure-et-Loire ce mercredi, avec de faibles précipitations possibles par endroits dans le courant de l'après-midi, notamment dans le nord du département.
1: Pour les valeurs maximales, comptez de 25 à 26 degrés.
2: 25 prévus pour Vernouillet, maintenant Luisant ou encore Bayeux-le-Pin, 26 pour Luigny, Janville ou encore Châteaudun.
1: Et pour demain, jeudi, c'est à peu près le même temps.
2: Un ciel qui restera encore assez nuageux, avec toujours quelques éclaircies et 2-3 gouttes possibles ici et là. Pour les températures, on perdra quelques degrés, 13 à 14 prévus pour les minimales, entre 22 et 23 dans l'après-midi.
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1: Allez, encore quelques jours jusqu'au 26 août pour profiter de la base de loisirs de Senonche du lundi au vendredi de 14h à 19h.
2: Objectif apprentissage. Rendez-vous aujourd'hui à la Faux Jeune de Chartres au 34 rue Noël Bellet. C'est de 13h30 à 17h.
1: On reste à Senonche, anime tes vacances jusqu'au 26 août. C'est le mercredi de 14h30 à 17h au château.
2: Et puis pour le don du sang, rendez-vous aujourd'hui au Coudray. La collecte se tient à l'espace Gérard Philippe de 15h à 19h.
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1: Merci Ludo, on se retrouve à 10h pour le retour de l'info. On continue en musique sur Intensité. Si vous vous apprêtez à aller au travail ou si vous êtes en vacances, profitez bien. Voici Queen avec We Are The Champions.

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2: La matinale, c'est déjà terminé pour ce mercredi. On se retrouve demain dès 6h30 sur Intensité. Reste avec nous. Je vous laisse en compagnie de Baptiste et Ludo qui sera là avec nous à 16h. Et je vous dis à demain. Très bon mercredi, bienvenue sur Intensité. Nous sommes le 19 août. On passe aux anniversaires de stars. On commence en musique. Avec l'ancien membre du groupe Queen, John Deacon, qui fête aujourd'hui ses 75 ans. Côté télé, l'acteur John Stamos fête ses 63 ans. On va en France maintenant avec le médecin Patrick Peloux, qui fête ses 63 ans. La boxeuse française Estelle Mosley fête ses 34 ans. Enfin, parlons politique, avec Jean-Luc Mélenchon, qui fête aujourd'hui ses 75 ans. Et bon anniversaire si vous êtes né un 19 août.

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0: Bonjour tout le monde, je prends le relais jusqu'à 13h avec vous sur Intensité, c'est Baptiste. En ce mercredi, il est 10h. Ludovic Ravaillot pour l'actualité, tout de suite Léo Ardurel. Bonjour Léo.
1: Bonjour, bonjour à tous. La loi d'urgence agricole publiée au journal officiel. Le texte prévoit plusieurs mesures censées répondre à la colère exprimée l'hiver dernier par les agriculteurs, notamment sur le stockage de l'eau et la réintroduction dérogatoire de pesticides interdits. Une promulgation qui intervient au moment où l'agriculture française fait face à une sécheresse sans précédent. Autre texte promulgué par Emmanuel Macron, la loi sur l'aide à mourir. Après des années de débat, elle a été validée par le Conseil constitutionnel la semaine dernière, permettant à certains patients de s'administrer un produit létal sous plusieurs conditions. Les premières procédures ne seront toutefois pas engagées avant plusieurs mois. 3 décrets sont en préparation. La Haute Autorité de Santé doit également faire part de ses recommandations. Il a parcouru plus de 6000 hectares en près d'un mois. Le feu du Gros Bessillon dans le Var est officiellement éteint, annonce la préfecture. L'incendie qui s'était déclaré à Pontevès le 21 juillet dernier a mobilisé plus de 11 000 pompiers. La préfecture ajoute que l'incendie de Gina Servi, qui s'était déclaré après un impact de foudre le 14 août, est lui aussi éteint. 17 départements sont placés aujourd'hui en alerte orange pour un risque élevé de feux de forêt. 16 personnes blessées dans l'affaissement d'un gradin lors d'un spectacle dans les Côtes d'Armor. L'incident s'est produit hier soir au château de Bienassière qui, sur les 16 blessés, la plupart étaient en urgence relative. 5 ont dû être évacués vers l'hôpital. Une enquête a été ouverte par le parquet de Saint-Brieuc. À l'étranger, Donald Trump suspend à la dernière minute ses nouveaux droits de douane avec le Canada. Des surtaxes de 50% qui devaient entrer en vigueur aujourd'hui. Le président américain affirme qu'un accord a été trouvé, tandis que le premier ministre Mark Carney lui parle de progrès substantiels. Et puis en tennis, place au 8e de finale aujourd'hui au Masters 1000 de Cincinnati. Chez les hommes, un Français en lice, Arthur Fils, opposé à l'Australien Alex de Minaur. Et dans le tableau féminin, la Française Diane Parry qui tentera de valider son billet pour les quarts de finale face à la Polonaise Iga Świątek. Excellente fin de matinée à tous.
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3: Bonjour à tous, c'est parti pour le festival La Passée d'Août à partir d'aujourd'hui jusqu'au 23 août dans 6 communes du cœur de Beauce. La 6e édition de ce festival de théâtre qui fera étape à Warville, Toury, Terminié, Germinonville, Levéville-la-Chénard et Orgères. 8 spectacles sont prévus. Écoutez Stéphanie Cœur-Joly, directrice générale adjointe de la communauté de communes.
4: Des spectacles en plein air dans les petites communes de cœur de Beauce. On veut vraiment que ce soit un événement familial, convivial et accessible à tous, puisque tous les spectacles sont gratuits.
3: Premier rendez-vous à 15h cet après-midi au moulin de Warville avec la petite fabrique de fables présentée par la charmante compagnie et le collectif 36 bis. Programme complet à retrouver sur coeurdebeauce.fr. Rendez-vous le 18 septembre pour en savoir plus sur la nouvelle saison culturelle de Châteaudun. La ville proposera une soirée gratuite pour dévoiler les temps forts de sa programmation qui compte près de 40 rendez-vous. Théâtre, musique, humour, danse ou encore cirque. Ce sera à 19h à l'espace Malraux. La présentation sera suivie d'un concert de Stéphane Acoustique en trio. Des gendarmes euréliens en patrouille à VTT dans la forêt de Senonches cet été. Un dispositif qui s'inscrit dans le cadre de la prévention des incendies et la protection de l'environnement. Ils ont pu ces derniers jours aller au devant des promeneurs et prévenir tout départ de feu. Selon la gendarmerie, aucun manquement n'a été constaté lors des contrôles. Et cet été 2026 aura été marqué par le départ de nombreux feux de la végétation un peu partout sur le territoire national. Engagés chaque année pour lutter contre ces incendies, les sapeurs-sauveteurs de la sécurité civile de Nogent-le-Rotrou sont sur tous les fronts. Après une mission la semaine dernière dans le Pas-de-Calais, ils combattent actuellement contre les flammes en Espagne dans la région d'Aragon. Un mot de sport et de cyclisme pour clôturer. Hugo Page en grande forme actuellement, vainqueur de la Polynormande dimanche dernier. L'Aurélien a pris la 3e place hier sur la première étape du Tour du Limousin. La météo avec un ciel plus nuageux aujourd'hui, peut-être quelques gouttes par endroit dans le courant de l'après-midi. Les valeurs maximales seront comprises entre 25 et 26 degrés. Très belle journée avec Intensité.
0: Merci Ludovic. On se retrouve à 11h pour le prochain point sur l'actualité. Bonjour à toutes et à tous. Bienvenue en ce mercredi 19 août. J'espère que vous allez bien, que vous passez une très belle matinée. On la continue avec moi, Baptiste, avec vous jusqu'à 13h. Et la Summer Song tube de l'été chaque début d'heure. En 2012, l'artiste Kinvé chantait « Ma vie au soleil ». Ça résume assez bien la mienne également et celle du moment. « Ma vie au soleil », l'artiste Kinvé pour la Summer Song tube de l'été tout de suite.

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0: un des tubes de cet été 2026, un autre, Talk to You.
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0: Allez, nous on repart en musique dans cette émission Happy Days. Olivia Rodrigo et le groupe Disclosure, tout de suite, Latch.

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0: Qu'est-ce qu'il était bon ce morceau, Kissy and the Sunshine Band.
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0: Et le programme, la suite dans Happy Day, ça se passe avec Taylor Swift, l'horoscope et le duo Zao MC Solar comme Caroline.

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1: Et on joue avec Patrick. Bonjour Patrick.
2: Oui, bonjour.
1: Comment ça va Patrick?
2: Ça va très bien.
1: Vous nous appelez de Sourds, c'est ça?
2: Oui, c'est ça.
1: Et vous, vous travaillez aujourd'hui?
2: Oui, oui, tout à fait.
1: Vous êtes dans votre camion, vous faites quoi?
2: Je suis livreur.
1: D'accord, ça se passe bien?
2: Très bien, c'est beau, très bien.
1: Et on en profite un peu chaud, on en profite. On va jouer ensemble pour, eh bien, comme je vous disais, pas mal de cadeaux. On va profiter de votre petite pause pour jouer ensemble. Donc, je vous pose trois questions maximum, des questions au niveau primaire. À chaque bonne réponse, un cadeau. À vous de décider si vous souhaitez passer à la question suivante, en sachant que vous pouvez tout perdre en cas de mauvaise réponse. Est-ce que vous êtes prêts?
2: Tout à fait.
1: Allez, c'est parti. Première question, question CPCE1. Quel instrument attire les objets en fer?
2: Quel instrument?
1: Oui, quel objet? Quel objet attire?
2: Un aimant.
1: Oui, bonne réponse.
0: Vos sessions au TN28.
1: Une session pour deux personnes au TN28 à Fontaine-Simon, pour commencer. Patrick, qu'est-ce que vous faites?
2: On continue.
1: Allez, deuxième question, CE2, CM1. Quel instrument possède 88 touches?
2: Un clavier de piano.
1: Oui, bonne réponse.
0: Refuge La Tanière.
1: Deux entrées au Refuge La Tanière à Nogent-le-Fay. Alors, qu'est-ce qu'on fait? La troisième question, ou vous souhaitez?
2: Oui, allez-y.
1: Oui, on y va.
2: Oui.
1: Dernière question, CM2 Collège. Qui a découvert l'Amérique en 1492?
2: Christophe Colomb.
1: Ouais, bravo, c'est gagné.
0: Swing Golf de Brou.
1: Deux sessions de Swing Golf. Félicitations, bravo Patrick.
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13: Bélier, votre énergie est contagieuse et motive toute l'équipe ce mercredi. Les taureaux, vous recevez une invitation pour une soirée mémorable. Foncez. Gémeaux, vous êtes magnétique aujourd'hui. Profitez de cette popularité. Cancer, foncez au bord de l'eau pour vous ressourcer en profondeur. Amis Lion, un geste de générosité vous revient sous forme d'un service rendu avec joie. Les vierges, vous avez suffisamment d'énergie et de volonté pour relever tous les défis qui se présentent aujourd'hui. Balance, un geste tendre dissipe un malentendu avec un proche. Scorpion, la super ambiance qui qui règne autour de vous vous donne une pêche d'enfer. Les Sagittaires, un ami vous propose une aventure, foncez sans réfléchir. Capricorne, votre rigueur est remarquée et enfin félicitée. Verseau, vous trouvez une astuce pour simplifier votre emploi du temps. Et pour terminer, Poisson, les sentiments amoureux sont au rendez-vous.
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Coldplay, BTS à l'instant avec le titre My Universe. On va faire un tour du côté de Chartres Estival. Qu'est-ce qu'il y a de beau ce soir à Chartres Estival? Eh bien, en ce mercredi, vous avez rendez-vous avec de la musique américaine. Place des Halles à 21h, ça donne ça.

Vivian and the Woodpecker. Rendez-vous dans le Texas, à Chartres, Chartres Festival. Je vous redonne le lieu, place des Halles, à 21h, et c'est bien sûr gratuit.

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Levine et son groupe Maroon 5 pour le titre Tease Love à l'instant sur Intensité. Bon courage à tous ceux qui ont repris le travail en ce mercredi. Bon courage à ceux qui voient une dernière ligne droite avant les vacances. L'actualité de 11h qui arrive très vite et Team Impala.

0: matinée à vous à l'écoute des programmes d'Intensité. Il est déjà 11h sur votre radio locale. L'actualité locale, Ludovic Ravaillot dans 2 minutes, tout de suite Léo Ardourel. Bonjour Léo.
1: Bonjour à tous. 17 départements en alerte orange aujourd'hui pour un risque élevé de feux de forêt, notamment dans le sud-est, mais aussi la Loire-Atlantique, l'Essonne ou encore la Seine-et-Marne. Dans le Var, l'incendie du Gros Bessillon est officiellement éteint. Depuis hier, le feu a parcouru 6300 hectares et mobilisé plus de 11 000 pompiers. Pendant ce temps, en Belgique, l'incendie historique des Hauts-de-Fagne est désormais encerclé, mais la situation reste compliquée selon les autorités. 3000 hectares ont déjà brûlé, 500 pompiers sont mobilisés sur place. Les conditions météo perturbent le soutien aérien. Des avions bombardiers d'eau venus de Norvège, d'Allemagne, de Suède et des Pays-Bas sont cloués au sol en raison des nuages bas et de la pluie qui génère d'importantes fumées et gêne la visibilité. Dans le reste de l'actualité, 16 personnes blessées dans l'affaissement d'un gradin lors d'un spectacle dans les Côtes d'Armor. L'incident s'est produit hier soir au château de Bienassy à Erquy. Une enquête a été ouverte par le parquet de Saint-Brieuc. Emmanuel Macron promulgue la loi sur l'aide à mourir. Après des années de débats, le texte a été publié au Journal officiel. Il crée un droit à l'aide à mourir sous plusieurs conditions, permettant à certains patients de s'administrer un produit létal en présence d'un soignant. Autre texte paru au Journal officiel, la loi d'urgence agricole. Elle prévoit plusieurs mesures censées répondre à la colère exprimée l'hiver dernier par les agriculteurs, notamment sur le stockage de l'eau et la réintroduction à titre dérogatoire de pesticides interdits. Raphaël Glucksmann, bientôt sur la ligne de départ dans la course à l'Élysée. Selon Le Parisien, le député européen va officialiser sa candidature à la présidentielle ce dimanche sur le plateau du 20h de TF1. Et puis un mot de foot, c'est fini. Entre Paul Pogba et Monaco, un an à peine après son arrivée, le champion du monde 2018 quitte le club du Rocher, avec lequel il était sous contrat jusqu'en 2027. Freiné par ses pépins physiques, il n'aura disputé que 6 matchs sous les couleurs monégasques. Voilà pour l'essentiel. Excellente fin de matinée à tous.
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3: Bonjour à tous. Comme partout, le refuge animalier de Cérazreux a dû s'adapter cet été face aux différentes vagues de chaleur. L'équipe s'est organisée pour adapter le site à ses pensionnaires, chiens et chats. Nous reviendrons sur les actions qui ont été trouvées et déployées pour faire face à cette chaleur dans le journal de midi et demi avec Joëlle Corbin, directrice de ce refuge animalier indépendant. Intervention des pompiers hier soir, rue du Tronc à Nogent-le-Fay, en cause d'un véhicule en stationnement qui a pris feu. Les flammes ont pu être maîtrisées avant qu'elles ne se propagent. Ils sont allés au devant des promeneurs pour prévenir tout départ de feu. Des gendarmes euréliens patrouillent à VTT cet été dans la forêt de Senonches. Aucun manquement n'a été constaté lors des contrôles, selon la gendarmerie qui précise que le dispositif s'inscrit dans le cadre de la prévention des incendies et la protection de l'environnement. Vivian and the Woodpeckers, un groupe qui crée un rythme pétillant et donne envie de danser. C'est le programme de Chartres Festival ce soir qui laisse place à la musique américaine. C'est à 21h, place des Halles. La ville de Châteaudun présentera sa nouvelle saison culturelle le 18 septembre à 19h à l'espace Malraux. Soirée gratuite qui permettra donc de dévoiler les temps forts de cette programmation qui compte près de 40 rendez-vous autour du théâtre, la musique, l'humour, la danse ou encore le cirque. Une présentation qui sera suivie lors de cette soirée d'un concert de Stéphane Acoustique en trio. Le sport et avant la reprise du championnat de Wonder League le 27 septembre, les basketteuses chartraines ont repris le chemin de l'entraînement hier. Elles disputeront un premier match amical le 29 août prochain contre l'équipe de Mondeville. Et en basket, toujours cette deuxième victoire en autant de matchs pour le CCMBM qui poursuit sa préparation. Hier soir dans la Sarthe, les Chartrains se sont imposés 73-60 contre l'équipe du Mans qui évolue en National 2. La météo, un peu de soleil mais davantage de nuages pour aujourd'hui avec même quelques gouttes possibles dans l'après-midi. Le mercure atteindra 25 à 26 degrés au meilleur de la journée. 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
0: Merci Ludovic, on fait un prochain point avec l'actualité à midi. Retour de la Summer Song, tube de l'été, chaque début d'heure en 2005. Wyclef Jean était accompagné de Shakira pour le titre Hips Don't Lie. 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

Miles Smith à l'instant, Drive Save sur Intensité. Les bonnes idées sorties, bien sûr, dans le département, ça se passe sur Intensité avec les samedis de l'été. Attirons garder à partir de 19h ce samedi, rue de l'Abbaye. Vous profitez des samedis de l'été, des concerts gratuits, un barbecue, une buvette et une ambiance conviviale à partager en famille et entre amis. Le programme de samedi prochain, eh bien, c'est le folk de City Lovers. Et dimanche à 15h, place au théâtre avec les Fourberies de Scapin. Un très beau week-end animé du côté de Tiron Gardé à partir de 19h le samedi rue de l'Abbaye et dimanche 15h du théâtre avec les Fourberies de Scapin. Tori Amos, le programme télé 4 Centuries pour la musique Keep on Dancing.

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1: Sur votre plateau télé ce soir, une élection convoitée, un chanteur de la côte atlantique et des chants bretons. Du Cobu, président sur TF1, film avec Elise Moon. Une nouvelle année scolaire commence pour Du Cobu. À l'école Saint-Potage, une élection exceptionnelle va avoir lieu pour élire le président des élèves. C'est le début d'une campagne électorale un peu folle.
2: On va voter pour élire le président des élèves.
3: Votez malin, votez grâce à...
4: Moi aussi, je vais me présenter. J'ai vraiment plein d'idées pour améliorer l'école.
5: Votez Du Cobu!
6: Votez Du Cobu!
7: Monsieur Kietrich,
8: vous êtes là?
9: Si Gratin gagne, c'est la catastrophe nucléaire.
1: Jérémy Frérot au Festival de Rodez sur France 4, concert. Jérémy Frérot s'est imposé comme une figure singulière de la scène française. Ancien membre du duo Frérot de la Vega, il poursuit depuis 2017 une carrière solo. Ancré sur la côte atlantique, Jérémy Frérot défend une création tournée vers l'essentiel.

0: le 55e Festival Interceltique de Lorient, le grand spectacle sur France 3. Laurent Luyat plonge au cœur du Festival Interceltique. Le grand spectacle constitue le point d'orgue de l'événement. Il offre une vue au plus près des artistes sur scène et en coulisses. Du Cobu président sur TF1, Jérémy Frérot, Festival de Rodez sur France 4 et le 55e Festival Interceltique de Lorient sur France 3. Très belle soirée télé à tous.
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Continue les belles animations et les découvertes dans votre région. Un site internet pour ça, intensité.net, rubrique agenda. 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Le forum des associations également qui arrive sur votre antenne pour savoir toutes les manifestations dans le coin dans les prochains jours. Un instant replay gagnant de notre grand jeu cahier de vacances, c'est la musique avec Inhaler sur un temps cité.

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1: Delphine, comment ça va?
2: Ah, ça va, je suis en vacances, donc...
1: Tant mieux, vous êtes partie un peu?
2: Non, on a juste fait les samedis de l'été,
1: D'accord.
2: La guinguette à Courville et le forêt d'Armes.
1: C'est déjà bien.
2: Oui, c'est bien.
1: Et en plus, peut-être d'autres activités pour prolonger les vacances près de la maison. C'est ce que je vous souhaite.
2: Ce serait bien,
1: mais oui. Je vous pose 3 questions maximum niveau primaire. À chaque bonne réponse, c'est un premier cadeau. À vous de décider de passer à la question suivante ou pas, en sachant que si vous me donnez une mauvaise réponse, vous pouvez tout perdre. Et surtout, attention, puisque je ne prendrai que la première réponse. Est-ce que vous êtes prête?
2: Oui.
1: Allez, c'est parti. Première question CP, C20. Vrai ou faux, un octogone possède 8 côtés?
2: Je dirais... Oui.
1: Oui, bonne réponse.
0: Vos invitations au canoë-kayak de Châteaudun.
1: Et ça fait 2 balades pour vous et la personne de votre choix, donc, du côté de Châteaudun avec le club de canoë-kayak du Noir.
2: Impeccable.
1: Qu'est-ce que vous souhaitez faire, Delphine?
2: Allez, on continue.
1: Allez, deuxième question. CE2, CM1, quel est le plus haut sommet des Alpes?
2: C'est Mont Blanc.
1: Ouais, bonne réponse.
3: Papéa.
1: 2 entrées pour Papéa Park, près du Mans. C'est Delphine, qu'est-ce que vous faites?
2: Alors, mon petit voulait aller à Papéa, il arrête pas de m'en parler, alors je pense que je vais m'arrêter là.
1: Ouais, félicitations, bravo à vous.
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1: Bonjour à tous, bienvenue sur Intensité, voici le Forum des associations, on fait le plein d'événements près de chez vous. Samedi à 18h en l'église de la Ferté-Villeneuil, concert gratuit Serena dans le cadre de la fête de la Saint-Gilles. 19h30, repas à 20€, sur réservation avant le 20 août au 07 88 98 69 09 et à 22h, feu d'artifice. Dimanche de 10h à 18h, 18h rue du Moulin à Bouville, fête du Moulin de Pelard, organisée par l'ASMP, animation toute la journée, labour à l'ancienne, marché artisanal, Jean Bongrier, 23€, sur réservation avant le 20 août au 06 16 06 26 57. Samedi et dimanche à 14h à la salle des fêtes de Termigny, l'auto de l'amicale des agents territoriaux du canton d'Orgères, 4€ le carton à gagner, bon d'achat jusqu'à 500€. Dimanche, rue de l'école à Virigny, bric-à-brac de l'association Bien Vivre à Virigny, 7 euros les 3 mètres. Renseignement 06 15 30 97 02. Dimanche 23, toujours rue du Dolmen à Douy, rassemblement de véhicules anciens des belles d'antan touisiennes avec brocante, bourse de pièces automoto, possibilité de repas sur place, l'entrée est gratuite. Réservation 06 23 95 18 46. Dimanche, au Gau du Perche, vide-grenier du comité des fêtes, 5 euros les 5 mètres, à 20h, cochon grillé, à 22 euros, sur réservation, et à 23h, feu d'artifice, renseignements et réservation au 06 03 46 57 30. Samedi 29, à partir de 6h, au plan d'eau de Vauve, vide-grenier de l'association des pêcheurs des villages auvergnats, 2 euros le mètre, nombreuses animations, expo de voitures et motos anciennes, structure gonflable, réservation au 06 36 14 42 29. Samedi 29 à 14h à la salle des fêtes de Châteauneuf-en-Thymerais, l'auto de l'amitié Castelnevienne, 4 euros le carton à gagner, bons d'achat jusqu'à 500 euros, réservation 06 07 17 50 79. Dimanche 30, fête de l'étang à Choux, organisée par le comité des fêtes, brocante 2 euros, l'emplacement illimité avec une voiture, inter-village du canton du Perche, bal gratuit, feu d'artifice sur l'eau, repas champêtre le midi et le soir jambon à la braise, le tout sur réservation au 06 36 89 75 29. Dimanche 30 août, toujours à partir de 8h dans le parc du château de Vers-les-Chartres, fête de l'attelage organisée par l'association des attelages de Ré-Loire, maniabilité, dressage, marathon au programme, entrée et parking gratuit. Dimanche 30, toujours à 14h, la salle des fêtes de Châteauneuf-en-Thymerais, thé dansant de la mythique Castelnevienne avec le duo La Croix, tarif 13 et 14 euros, uniquement sur réservation au 06 07 17 50 79. Samedi 5 septembre, à la salle des fêtes de Boisville-la-Saint-Père, soirée dansante moule frites des petits bosserons, 15 euros sur réservation au 06 73 89 71 89. Dimanche 6 septembre, à partir de 6h, place de l'église à Corminville, brocante du comité des fêtes, 2 euros le mètre, renseignement au 06 17 42 30 24. Enfin, du vendredi 11 au dimanche 13 septembre, à Yèvre, grande fête du vélo par l'US Yèvre Cyclo, les 2 heures de tandem, marché artisanal, bourse au vélo, rando, et samedi soir, cochon grillé, renseignement sur usyèvrecyclo.sportregion.fr. C'est terminé pour ce forum, on se retrouve très vite pour de nouvelles annonces. Très bonne journée à tous et à toutes.
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Lancelot avec son titre Un homme seul sur Intensité, un morceau qu'on aime. Et on va parler de musique et de festival parce que ça continue à la rentrée. 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

Sofris Maracas et Synapson. Synapson, vous prononcez comme vous voulez sur Intensité. Toutes les billetteries, les informations sur ce festival éco-solidaire, www.starter.fr. Et nous, on continue en musique avec Anastasia tout de suite.

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Alex Warren dans votre radio avec Fever Dream. Allez, on enchaîne très très vite puisque ça arrive. L'actualité de midi sur Intensité en ce mercredi matin et AD avec son titre Insomnie. Mais...

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2: C'est mercredi, aujourd'hui, il est déjà midi sur Intensité, votre radio locale. On retrouve l'actualité internationale et nationale avec François Germa. Bonjour François.
3: Bonjour à tous. La vague de chaleur que l'on vient de vivre est la deuxième plus longue jamais enregistrée. Météo France a enregistré 22 jours de forte chaleur quasi générale sur le pays. L'épisode qui s'est terminé hier était déjà la cinquième vague caniculaire depuis le mois de mai. Le record de la plus longue vague de chaleur en France avait été atteint en 1983 avec 23 jours. Selon Météo France, la chaleur régresse sur l'ensemble de l'Hexagone, sauf dans le sud-est où elle continuera jusqu'à demain. La loi créant un droit à l'aide à mourir, promulguée par Emmanuel Macron et publiée au Journal officiel. Le texte permet à certains patients, sous plusieurs conditions, de s'administrer un produit létal en présence d'un soignant. Le patient doit être majeur, atteint d'une affection grave et incurable en phase terminale ou avancée. Patrick Bruel, visé par une nouvelle plainte pour tentative de viol, portant à 31 le nombre de plaintes déposées contre le chanteur. Cette nouvelle victime était tout juste majeure, selon son avocate. Les faits dénoncés sont prescrits, c'est-à-dire qu'ils se seraient produits il y a au moins 20 ans. Les recherches sont suspendues après la découverte d'un voilier à la dérive au large de l'île Dieu. Le skipper est toujours porté disparu. L'annexe du voilier a été retrouvée retournée hier. C'est le passager d'un ferry qui avait remarqué l'embarcation en mauvaise posture et donner l'alerte. Le bateau avait interrompu son trajet pour envoyer un canot de sauvetage, mais aucun signe de vie à bord n'avait été trouvé. Les corps de deux alpinistes retrouvés en Suisse 34 ans après leur disparition. Les victimes belges ont été libérées par la fonte des glaces. C'est un randonneur qui les a retrouvés. Les corps ont été acheminés à l'Institut de médecine légale de Sion pour procéder à leur identification. Et puis en foot, c'est officiel. Paul Pogba à Monaco, c'est terminé. Le champion du monde 2018 quitte le club de la Principauté seulement un an après son arrivée. Il n'a participé qu'à 6 rencontres de championnat la saison dernière. Toujours gêné par des blessures, Paul Pogba va pouvoir rester à Monaco pour se soigner. Voilà pour l'essentiel de l'info. Excellent après-midi.
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4: Bonjour à tous, c'est parti pour le festival La Passée d'Août à partir d'aujourd'hui jusqu'au 23 août dans 6 communes du cœur de Beauce. La 6e édition de ce festival de théâtre qui fera étape à Warville, Toury, Terminier, Germinonville, Levéville-la-Chénard et Orgères. 8 spectacles sont prévus. Écoutez Stéphanie Cœur-Joly, directrice générale adjointe de la communauté de communes.
5: Des spectacles en plein air dans les petites communes de cœur de Beauce. On veut vraiment que ce soit un événement familial, convivial, est accessible à tous puisque tous les spectacles sont gratuits.
4: Premier rendez-vous à 15h cet après-midi au moulin de Warville avec la petite fabrique de fables présentée par la charmante compagnie et le collectif 36 bis. Programme complet à retrouver sur coeurdebeauce.fr. Rendez-vous le 18 septembre pour en savoir plus sur la nouvelle saison culturelle de Châteaudun. La ville proposera une soirée gratuite pour dévoiler les temps forts de sa programmation qui compte près de 40 rendez-vous. Théâtre, musique, humour, danse ou encore cirque. Ce sera à 19h à l'espace Malraux. La présentation sera suivie d'un concert de Stéphane Acoustique en trio. Des gendarmes euréliens en patrouille à VTT dans la forêt de Senonches cet été. Un dispositif qui s'inscrit dans le cadre de la prévention des incendies et la protection de l'environnement. Ils ont pu ces derniers jours aller au devant des promeneurs et prévenir tout départ de feu. Selon la gendarmerie, aucun manquement n'a été constaté lors des contrôles. Et cet été 2026 aura été marqué par le départ de nombreux feux de la végétation un peu partout sur le territoire national. Engagés chaque année pour lutter contre ces incendies, les sapeurs-sauveteurs de la sécurité civile de Nogent-le-Rotrou sont sur tous les fronts. Après une mission la semaine dernière dans le Pas-de-Calais, ils combattent actuellement contre les flammes en Espagne dans la région d'Aragon. Un mot de sport et de cyclisme pour clôturer. Hugo Page en grande forme actuellement, vainqueur de la Polynormande dimanche dernier. L'Aurélien a pris la 3e place hier sur la première étape du Tour du Limousin. La météo avec un ciel plus nuageux aujourd'hui, peut-être quelques gouttes par endroit dans le courant de l'après-midi. Les valeurs maximales seront comprises entre 25 et 26 degrés. Très belle journée avec Intensité.
2: Merci Ludovic, on se retrouve bien sûr à 13h30 pour le JLDR.
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2: Retour de la musique en chaque début d'heure, la Summer Song tube de l'été, Martin Solveig, le DJ français avec la voix de Salif Keita en 2003, c'est le titre Madane.

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David Guetta, J-Lo à l'instant pour le titre Save Me Tonight sur Intensité. 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La musique, Zazie dans quelques instants, BTS avec Swim et la Minute Emploi.

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1: Très bon mercredi, bienvenue sur Intensité. Voici la Minute Emploi avec trois offres près de chez vous, direction Épernon. Pour ce poste d'agent de conditionnement en intérim pour 18 mois, l'émission est vous devrez gérer l'approvisionnement de la ligne en articles de conditionnement et le contrôle qualité visuelle permanent. Également le conditionnement des produits, les changements de format et la maintenance de premier niveau. La référence France Travail, c'est la 211. YJZZ. On recherche également un préparateur de commandes Drive en intérim pour un mois à Chartres. Il vous sera demandé de préparer les commandes clients en respectant les procédures établies. Chargement et déchargement des marchandises. Également contrôler la qualité des produits. La référence France Travail, c'est la 211 YBBM. Enfin, on recherche agent ou agente d'entretien des collectivités à Berchard-les-Pierres. Vos missions, entretien de la voie communale. Entretien et mise en valeur des espaces verts et naturels ou encore réalisation de petits travaux. La référence France Travail, c'est la 211 XZJN. La Minute Emploi, c'est terminé pour ce mercredi. De nouvelles annonces arriveront très vite. Et si vous avez des annonces, vous pouvez les envoyer à emploi@intensité.net. Très bonne journée à tous et à toutes.
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0: Impeccable. En ce moment, on emmène de la marne dans les champs pour les agriculteurs.
1: D'accord. Ok, bon, bah, c'est une bonne nouvelle. On va jouer ensemble au cahier de vacances. Je vous rappelle la règle. Je vous pose 3 questions maximum sur des questions niveau primaire. À chaque bonne réponse, c'est un cadeau. Vous pouvez repartir avec une activité à faire près de chez vous. Et attention, puisque à la première mauvaise réponse, vous pouvez tout perdre. Donc, c'est à vous de jauger un peu le niveau des questions et ce que vous souhaitez faire ou pas. Est-ce que vous êtes prêt ?
0: Je suis prêt.
1: Allez, je lance le chrono, c'est parti. Première question, niveau CP, C20, vrai ou faux ? Dans le mot kangourou, il y a 4 syllabes.
0: Faux, il y a 3.
1: Oui, bonne réponse, bravo.
2: Mesdames, messieurs, le Vélorail va entrer en gare de Bayeux-Ermenonville.
1: Eh bien, ça fait une session de Vélorail du côté de Pont-sous-Galardon. Jean-Bernard, est-ce que vous souhaitez continuer ou pas ?
0: Je vais continuer.
1: Allez, deuxième question, CE2, CM1, quel est le résultat de cette division 144 divisé par 9 ?
0: 144 divisé par 9 ?
1: Oui.
0: 16.
1: Oui, bonne réponse.
3: Family Park, l'aventure commence ici.
1: Eh bien, ça fait 4 entrées pour Family Park.
0: C'est magnifique, c'est ce que je voulais. Family Park pour emmener mon fils, c'est excellent. Je vais m'arrêter là.
1: Vous arrêtez là.
0: C'est magnifique.
1: Eh bien, félicitations.
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2: Il est midi 30 sur Intensité, le JLDR, Ludovic Ravaillot.
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4: Des gendarmes en patrouille cet été dans la forêt de Sonnonche. C'est parti pour le festival de théâtre en plein air en Beauce. Et puis le cyclisme, Hugo Page, troisième hier sur la première étape du Tour du Limousin.
5: Salut Ludo.
4: Salut Geoffrey, bonjour à tous.
5: Renforcer son plan canicule, c'est la situation vécue depuis le mois de juin par le refuge animalier de Serrazéreux.
4: La SPDA a été confrontée, comme tout le monde, aux vagues de chaleur successives. Il a fallu adapter le site à ses pensionnaires, revoir les habitudes de travail des équipes de soigneurs et des bénévoles. Après la levée de l'alerte pour la cinquième vigilance canicule de l'été 2026, dimanche, la SPDA peut tirer un bilan positif de ses actions, mais doit aussi faire face à des coûts imprévus. Un reportage avec Jade Billan.
6: Alors que le refuge SPDA affiche complet, le travail des équipes a été notable, notamment auprès des chiens, entre des balades tôt le matin jusqu'au maximum 10 heures et l'installation de matériel dans leur box. Joëlle Corbin est la directrice de ce refuge animalier indépendant.
7: Dans un box, il faut savoir que sur des sols durs, les températures montent très vite. Donc on a posé des voiles d'ombrage anti-UV et nos soigneurs ont également équipé les box de brumisateurs. Donc des petits jets d'eau qu'on branche aux heures les plus chaudes de la journée.
6: Sur la cinquantaine de chiens recueillis, tous ont bénéficié de brumisateurs, une mesure de prévention inédite pour éviter les potentiels coups de chaud face à cet été particulièrement rude.
7: Les brumisateurs, par exemple, on ne les avait mis que sur certains box. Là, on a étendu à l'intégralité des box.
6: La SPDA de Serrazéreux a aussi eu la bonne surprise de pouvoir compter sur des dons spontanés afin de s'adapter.
7: Des dons de piscine, par exemple, des petites piscines pour enfants. On sait qu'un chien se rafraîchit aussi par les poussinets, donc on a des chiens très heureux de pouvoir se baigner.
6: Pour la trentaine de chats et chatons en attente d'adoption, les bénévoles et soigneurs ont aussi mis en place des jeux avec de l'eau pour les rafraîchir. Certains de ces aménagements pour le plan canicule ont engendré des frais importants et pas forcément prévus, raconte Joëlle Corbin.
7: On a un plan eau aussi pour essayer de voir comment on peut économiser au maximum l'eau par rapport aux autres années. On voit bien quelle est l'étendue en fait de l'utilisation de l'eau. On va avoir des frais d'eau qui vont être considérables.
6: Autre conséquence des vagues de chaleur, la fatigue des animaux à cause de ce phénomène qui dure dans le temps. Tout ça accumulé, l'été 2026 n'aura jamais été aussi éprouvant du côté du refuge de Serrazéreux. Et la directrice du site se concentre désormais sur les semaines à venir.
7: Pour l'instant, il faut absolument arriver à tenir la distance jusqu'à l'automne et puis l'hiver. Et puis en hiver, on combattra le froid, ce sera autre chose.
4: Et sachez qu'une cagnotte estivale a été ouverte pour soutenir la SPDA de Serrazéreux. Elle s'est à retrouver sur le site internet et les réseaux sociaux de la structure. Dans l'actualité, en bref, cette intervention des pompiers hier soir rue du Tronc à Nogent-le-Fay en cause d'un véhicule en stationnement qui a pris feu, un feu qui a pu être maîtrisé avant qu'il ne se propage sans faire de blessés. Ils sont allés au devant des promeneurs à vélo dans le cadre de la prévention des incendies et de la protection de l'environnement. Des gendarmes euréliens ont patrouillé cet été, avaient été dans la forêt de Senonche. Ils ont pu aller à la rencontre des promeneurs ces derniers jours de forte chaleur. Aucun manquement n'a été constaté lors des contrôles, indique la gendarmerie. Enfin, les sapeurs-sauveteurs de la sécurité civile de Nogent-le-Rotrou sont engagés comme chaque été pour lutter contre les incendies. Cette année, les missions se succèdent pour prêter main forte aux équipes de secours sur place. Après avoir été engagés la semaine dernière sur l'incendie de Neufchâtel-Ardelot dans le Pas-de-Calais, des sapeurs-sauveteurs de Nogent-le-Rotrou combattent actuellement contre les flammes en Espagne dans la région d'Aragon.
5: La ville de Châteaudun présentera sa nouvelle saison culturelle, ce sera le 18 septembre.
4: Et ce sera à 19h à l'espace Malraux. Cette soirée gratuite dévoilera les temps forts de cette programmation qui compte près de 40 rendez-vous autour du théâtre, la musique, l'humour, la danse ou encore le cirque. La présentation sera suivie d'un concert de Stéphane Acoustique en trio, événement qui marquera aussi l'ouverture des réservations. Pour cette année, la ville annonce le retour des abonnements et l'ouverture d'un espace de restauration à l'espace Malraux. En attendant, le festival de théâtre en plein air, La Passée d'août, qui fait son retour à partir d'aujourd'hui et jusqu'au 23 août en Beauce. Un festival qui fera étape à Warville, à Toury, Terminié, Germinonville, Levéville, La Chenard et Orgères-en-Beauce. Premier rendez-vous, c'est à 15h cet après-midi au Moulin de Warville avec la petite fabrique de fables présentée par la charmante compagnie et le collectif 36 bis. Chartres Festival continue ce soir avec de la musique américaine, Vivian and the Woodspeaker, qui vous emmène à travers l'histoire pour découvrir différents styles musicaux. Le groupe crée un rythme pétillant et donne envie de danser. C'est à partir de 21h, place des Halles.
5: On parle sport, de basket. Cette nouvelle victoire pour le CCMBM est l'occasion de son deuxième match de préparation.
4: Les hommes de Guillaume Le Papon ont battu Le Mans, équipe de National 2, dans la Sarthe hier soir, 73 à 60. Prochain match de préparation pour le CCMBM, ce sera le 26 août contre Angers. Et puis le basket, toujours avec les Chartraines en Wonder League, qui participeront pour la première fois cette saison à l'Euroleague féminine, qui ont repris l'entraînement hier avant l'ouverture du championnat le 27 septembre contre la Tronche-Mélan. Les joueuses de Julien Pincemain comptent 6 rendez-vous de préparation. Elles disputeront un premier match amical le 29 août à domicile contre Mondeville. Et puis le cyclisme avec le Tour du Limousin qui débute plutôt bien pour Hugo Page, vainqueur de la Polynormande dimanche dernier. Lors de la première étape hier, l'Aurélien a franchi la ligne d'arrivée sur ce tour à la 3e place au sprint. Au forceps, c'est Noah Isidore de Decathlon SMA CGM qui s'est imposé sous les couleurs de la Cofidis. Hugo Page va donc s'élancer pour la 4e place aujourd'hui suite à l'ajout des bonifications. Le tracé de cette 59e édition va notamment faire passer la centaine de coureurs par la Dordogne aujourd'hui, avec 184 km à parcourir.
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1: Et encore un peu de nuages aujourd'hui.
2: On retrouvera le soleil, mais effectivement un ciel plutôt nuageux pour ce mercredi, avec même de faibles précipitations possibles par endroits dans le courant de l'après-midi, notamment dans la partie nord du département.
1: Et les températures restent élevées, entre 25 et 26 degrés.
2: Ah oui, et on respire quand même un peu mieux, avec 25 degrés prévus cet après-midi à Bayeux-le-Pin, Luisant, Maintenon ou encore Vernouillet. 26 le maximum pour Châteaudun, Joinville ou encore Luigny.
1: Et demain, c'est à peu près le même temps.
2: Oui, si le cas restera encore nuageux, quelques éclaircies et toujours de 3 gouttes possibles ici et là, avec 13 à 14 pour les minimales et entre 22 et 23 dans l'après-midi.
0: 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À Châteaudun, Brault, Autant-du-Perche et la Bazoche-Gouët.
1: Dans l'agenda, profitez encore de Saint-Jean-Plage à Châteaudun, encore quelques jours jusqu'au 30 août, de 13h à 19h, c'est au Jardin des Grands Moulins.
2: 12e festival Étoile Symphonique, c'est à 18h30 à la Grange de la Ferme des Moulins à Meilbois.
1: Donnez votre sang au Coudray, aujourd'hui de 15h à 19h à l'espace Gérard Philippe.
2: Et puis vous pouvez profiter de ces soirées d'été pour Chartres en lumière, ça se poursuit jusqu'au 3 janvier.
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5: Merci à la rédac. Prochain point sur le flash à 13h, bien sûr. Et nous, on repart en musique dans quelques instants. 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Le duo Zao MC Solar et son titre Comme Caroline.

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Pierre Demar avec son tout dernier morceau Je pense à vous à l'instant sur Intensité. Déjà la fin de cette émission, je vous souhaite une très très belle après-midi. Profitez bien, on se retrouve demain 10h fidèle au poste avec Teddy Swims pour la musique et l'actualité de 13h qui arrive. À demain, ciao.

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0: Bonjour à tous, c'est un record. La France a connu plus de 50 jours de vagues de chaleur cette année. Le cinquième épisode de canicule depuis le mois de mai a pris fin hier avec 22 jours. Il s'agit de la deuxième vague de chaleur la plus longue jamais enregistrée en France, derrière celle de 1983. L'été 2026 se démarque par une répétition exceptionnelle des vagues de chaleur avec déjà 3 vagues en l'espace de moins de 2 mois. La Belgique, comme la majeure partie de l'Europe cet été, a souffert d'épisodes de forte chaleur, elle aussi, et de sécheresse, et n'a pas été épargnée par les feux. Le pays est confronté aux plus gros incendies sur le territoire depuis le début du siècle. Les pompiers sont parvenus à complètement encercler les flammes du parc naturel des Hautes-Fagnes, qui ont détruit 3000 hectares depuis vendredi dernier. Mais plusieurs reprises de feu sont encore observées. Dans les Alpes-Maritimes, une femme accusée d'avoir mortellement égorgé son fils de 17 ans et tenté de tuer son mari avant de prendre la fuite et tenté de se noyer. Une lettre de suicide a été retrouvée au domicile familial. La mère de famille a été hospitalisée et sera placée en garde à vue ultérieurement quand son état de santé le permettra. Un arbitre de Ligue 1 condamné à 6 mois de prison avec sursis pour violence conjugale. Abdelatif Keradji a été reconnu coupable par le tribunal correctionnel de Nîmes. Il devrait également suivre un stage de prévention contre les violences conjugales. Abdelatif Keradji continue de nier les faits qui lui sont reprochés. L'OTAN fera toujours le nécessaire pour défendre l'ensemble de ses alliés. Déclaration d'un responsable de l'Alliance après les révélations du Financial Times qui révèle que l'Iran aurait envisagé d'attaquer des cibles militaires américaines en Europe dans l'éventualité où Donald Trump intensifierait la guerre. Et puis, dernier match de la phase de groupe pour l'équipe de France de Cécifoot aujourd'hui au championnat d'Europe à Strasbourg. La compétition réservée aux déficients visuels. Les Bleus affrontent l'Allemagne cet après-midi. Des Français invaincus depuis le début de la compétition. Ils sont d'ores et déjà qualifiés pour les demi-finales. Voilà pour l'essentiel de l'info. Passez une excellente journée.
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2: Bonjour à tous. Depuis lundi, Champfol organise une grande collecte solidaire pour les chats libres de la ville. La municipalité a besoin de dons pour subvenir aux besoins des moustachus. Croquettes pour chats stérilisés, pâtés, friandises, solutions anti-puces et anti-tiques. Les produits sont à remettre directement en mairie de Champfol. La dernière collecte ponctuelle a permis de tenir un an et demi sans rupture. Des frais astronomiques sur la facture d'eau suite aux vagues de chaleur, c'est ce qui attend à la sortie de l'été la SPDA de Cérazreux, entre Chartres et Dreux. Le refuge animalier indépendant lance une cagnotte estivale pour se sortir la tête de l'eau. Le plan canicule de la SPDA a été adapté aussi avec l'achat de matériel pour les chiens et chats recueillis. Un reportage sur intensité.net. Les gendarmes en forêt de Senonches, dans le cadre de la prévention des incendies et la protection de l'environnement. Les forces de l'ordre sont allées au-devant des promeneurs lors de patrouilles à VTT. Aucun manquement n'a été constaté lors des contrôles, selon la gendarmerie. C'est parti pour le festival La Passée d'août jusqu'à dimanche en Cœur de Beauce avec une 6e édition. Des escales sont à venir à Warville, Toury, Terminier, Germignonville, Levéville, La Chenard et Orgères-en-Beauce. À l'affiche 8 spectacles. Stéphanie Cœur-Joly est directrice générale adjointe à la communauté de communes.
3: Des spectacles en plein air dans les petites communes de Cœur de Beauce. On veut vraiment que ce soit un événement familial, convivial et accessible à tous, puisque tous les spectacles sont gratuits.
2: Programme complet à retrouver sur le site cœurdebeauce.fr. Cinquième et avant-dernier match de préparation pour le FC Chartres Football qui s'apprête à évoluer en National 2 cette saison. Après deux revers consécutifs, les hommes de Vincent Bordeaux sont à Créteil, pensionnaires de Régional 1. Coup d'envoi de la rencontre à 19h. Des averses côté météo, elles vont être modérées et arroser l'Eure-et-Loire aujourd'hui avec un léger vent et des températures de saison autour de 25 degrés. Bonne journée avec Radio Intensité.
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1: Et nous sommes avec Marie-Flore. Bonjour Marie-Flore.
2: Bonjour.
1: Bonjour Marie-Flore, comment ça va ?
2: Ça va, merci.
1: Vous nous appelez de Saint-Aubin-des-Bois, c'est ça ?
2: C'est ça.
1: Vous êtes en vacances ou pas du tout ?
2: Non, les vacances sont finies, j'ai recommencé hier.
1: D'accord, bon, ça va pas trop compliqué la reprise ?
2: Oh, on n'apprécie jamais de reprendre.
1: Voilà. Et comme je dis à chaque fois, il faut penser déjà aux prochaines vacances.
2: Voilà, exactement.
1: Essayer de se projeter. Et on va jouer ensemble avec peut-être la clé des activités pour prolonger un peu les vacances. La règle est très simple. Je vous pose trois questions maximum niveau primaire. À chaque bonne réponse, un cadeau. À vous de décider si vous souhaitez vous arrêter ou continuer. En sachant que la première mauvaise réponse, vous pouvez tout perdre. Et surtout, il faut bien penser au fait que je ne prendrai que la première réponse. Donc prenez un peu de temps pour réfléchir. Est-ce que vous êtes prête ?
2: Oui, je suis prête.
1: Allez, je lance le chrono. Question CPCE1. Quel insecte fabrique de la soie ?
2: Le ver.
1: Oui, bonne réponse.
0: Vos sessions au TN28.
1: Eh bien, une session pour 4 personnes du côté du TN28 à Fontaine-Simon.
2: Super, très bien.
1: Avec du téléski nautique, entre autres. Est-ce que vous continuez ou pas ?
2: Oui, c'est continué.
1: Allez, deuxième question. Vrai ou faux ? La planète Mercure est la planète la plus chaude ?
2: Non.
1: Oui, bonne réponse.
0: Escalader jusqu'au sommet avec Chartres à bloc.
1: Deux entrées à Chartres à bloc. Marie-Flore.
2: On va continuer.
1: Allez, dernière, c'est bien, vous êtes joueuse. Dernière question. CM2 collège, quel pays a pour capitale Séoul ?
2: La Corée.
1: La Corée ?
2: Du Sud.
1: Oui.
0: Vos entrées à l'Odyssée.
1: Eh bien, deux entrées, bravo pour l'Odyssée. Félicitations. Félicitations.
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1: Bonjour à tous, bienvenue sur Intensité. Voici le forum des associations. On fait le plein d'événements près de chez vous. Samedi à 18h en l'église de la Ferté-Villeneuil, concert gratuit Serena dans le cadre de la fête de la Saint-Gilles. 19h30, repas à 20€ sur réservation avant le 20 août au 07 88 98 69 09 et à 22h, feu d'artifice. Dimanche de 10h à 18h, 18h rue du Moulin à Bouville, la fête du Moulin de Pelard, organisée par l'ASMP, animation toute la journée, labour à l'ancienne, marché artisanal, jambon grillé à 23€ sur réservation avant le 20 août au 06 16 06 26 57. Samedi et dimanche à 14h à la salle des fêtes de Terminy, l'auto de l'amicale des agents territoriaux du canton d'Angers, 4€ le carton à gagner, bon d'achat jusqu'à 500€. Dimanche, rue de l'école à Virigny, bric à brac de l'association Bien Vivre à Virigny, 7€ les 3 mètres, renseignements 06 15 30 97 02. Dimanche 23, toujours rue du Dolmen à Douy, rassemblement de véhicules anciens des belles d'antan douisiennes avec brocante, bourse de pièces automoto, possibilité de repas sur place, l'entrée est gratuite, réservation 06 23 95 18 46. Dimanche, au Go du Perche, vide-grenier du comité des fêtes, 5€ les 5 mètres, à 20h, cochon grillé, à 22€, sur réservation, et à 23h, feu d'artifice, renseignements et réservation au 06 03 46 57 30. Samedi 29, à partir de 6h, au plan d'eau de Vauve, vide-grenier de l'association des pêcheurs des villages auvéens, 2€ le mètre, nombreuses animations, expo de voitures et motos anciennes, structure gonflable, réservation au 06 36 14 42 29. Samedi 29 à 14h à la salle des fêtes de Châteauneuf-en-Thymerais, l'auto de l'amitié Castelnevienne, 4€ le carton à gagner, bon d'achat jusqu'à 500€, réservation 06 07 17 50 79. Dimanche 30, fête de l'étang à Choux, organisée par le comité des fêtes, brocante 2€, l'emplacement illimité avec une voiture, intervillage du canton du Perche, bal gratuit, feu d'artifice sur l'eau, repas champêtre le midi et le soir jambon à la braise, le tout sur réservation au 06 36 89 75 29. Dimanche 30 août, toujours à partir de 8h dans le parc du château de Vers-les-Chartres, fête de l'attelage organisée par l'association des attelages de Ré-Loire, maniabilité, dressage, marathon au programme, entrée et parking gratuit. Dimanche 30, toujours à 14h, la salle des fêtes de Châteauneuf-en-Thymerais, thé dansant de la mythique Castelnevienne avec le duo La Croix, tarif 13 et 14€, uniquement sur réservation au 06 07 17 50 79. Samedi 5 septembre, à la salle des fêtes de Boisville-la-Saint-Père, soirée dansante moule frites des petits bosserons, 15€ sur réservation au 06 73 89 71 89. Dimanche 6 septembre, à partir de 6h, place de l'église à Corminville, brocante du comité des fêtes, 2€ le mètre, renseignements au 06 17 42 30 24. Enfin, du vendredi 11 au dimanche 13 septembre, à Yèvre, grande fête du vélo par l'US Yèvre Cyclo, les 2h de tandem, marché artisanal, bourse au vélo, rando, et samedi soir, cochon grillé, renseignements sur usyèvrecyclo.sportregion.fr. C'est terminé pour ce forum, on se retrouve très vite pour de nouvelles annonces. Très bonne journée à tous et à toutes.
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Très bon mercredi, bienvenue sur Intensité. Nous sommes le 19 août. On passe aux anniversaires de stars. On commence en musique. Avec l'ancien membre du groupe Queen, John Deacon, qui fête aujourd'hui ses 75 ans. Côté télé, l'acteur John Stamos fête ses 63 ans. On va en France maintenant avec le médecin Patrick Peloux, qui fête ses 63 ans. La boxeuse française Estelle Mosley fête ses 34 ans. Enfin, parlons politique. Avec Jean-Luc Mélenchon qui fête aujourd'hui ses 75 ans. Et bon anniversaire si vous êtes né un 19 août.

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0: Bonjour à tous. La loi créant un droit à l'aide à mourir, promulguée par Emmanuel Macron, est publiée aujourd'hui au Journal officiel. Le texte permet à certains patients, sous plusieurs conditions, de s'administrer un produit létal en présence d'un soignant. Le patient doit être majeur, atteint d'une infection grave et incurable, en phase terminale ou avancée. Une procédure encadrée doit permettre de déterminer si un patient est éligible ou non. Mathilde Panot demande une commission d'enquête parlementaire sur le piratage du fisc et le vol de près de 700 000 données personnelles. La chef de file des députés insoumis dénonce une situation extrêmement grave. Elle demande plus de moyens pour lutter contre ces attaques informatiques. Patrick Bruel visé par une nouvelle plainte pour tentative de viol, portant à 31 le nombre de plaintes déposées contre le chanteur. Cette nouvelle victime était tout juste majeure, selon son avocate. Les faits dénoncés sont prescrits, c'est-à-dire qu'ils se seraient produits il y a au moins 20 ans. Les recherches sont suspendues après la découverte d'un voilier à la dérive au large de l'île Dieu. Le skipper est toujours porté disparu. L'annexe du voilier a été retrouvée et retournée hier. C'est le passager d'un ferry qui avait remarqué l'embarcation en mauvaise posture et donné l'alerte. Le bateau avait interrompu son trajet pour envoyer un canot de sauvetage, mais aucun signe de vie à bord n'avait été trouvé. La vague de chaleur que l'on vient de vivre est la deuxième plus longue jamais enregistrée. Météo France a enregistré 22 jours de forte chaleur quasi générale sur le pays. L'épisode qui s'est terminé hier était déjà la cinquième vague caniculaire depuis le mois de mai. Le record de la plus longue vague de chaleur en France avait été atteint en juillet 83 avec 23 jours. Selon Météo France, la chaleur régresse sur l'ensemble de l'Hexagone, sauf dans le sud-est où elle continuera jusqu'à demain. Et puis en foot, Paul Pogba et Monaco, c'est terminé. Le champion du monde 2018 quitte le club de la Principauté seulement un an après son arrivée. Il n'a participé qu'à 6 rencontres de championnat la saison dernière. Toujours gêné par des blessures, Paul Pogba va pouvoir rester à Monaco pour se soigner. Voilà pour l'info. Excellente journée.
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2: Bonjour à tous. Depuis lundi, Champfol organise une grande collecte solidaire pour les chats libres de la ville. La municipalité a besoin de dons pour subvenir aux besoins des moustachus. Croquettes pour chats stérilisés, pâtés, friandises, solutions anti-puces et anti-tiques. Les produits sont à remettre directement en mairie de Champfol. La dernière collecte ponctuelle a permis de tenir un an et demi sans rupture. Et des frais astronomiques sur la facture d'eau suite aux vagues de chaleur, c'est ce qui attend à la sortie de l'été la SPDA de Cérazereux, entre Chartres et Dreux. Le refuge animalier indépendant lance une cagnotte estivale pour se sortir la tête de l'eau. Le plan canicule de la SPDA a été adapté aussi avec l'achat de matériel pour les chiens et chats recueillis. 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Les gendarmes en forêt de Senonches, dans le cadre de la prévention des incendies et la protection de l'environnement. Les forces de l'ordre sont allées au-devant des promeneurs lors de patrouilles à VTT. Aucun manquement n'a été constaté lors des contrôles, selon la gendarmerie. C'est parti pour le festival La Passée d'août jusqu'à dimanche en Cœur de Beauce avec une 6e édition. Des escales sont à venir à Warville, Toury, Terminié, Germignonville, Levéville, La Chenard et Orgères-en-Beauce. À l'affiche 8 spectacles. Programme complet à retrouver sur le site cœurdebeauce.fr. 5e et avant-dernier match de préparation pour le C Chartres Football qui s'apprête à évoluer en National 2 cette saison. Après deux revers consécutifs, les hommes de Vincent Bordeaux sont à Créteil, pensionnaires de Régional 1. Coup d'envoi de la rencontre à 19h. Et puis en basket, deuxième match amical et deuxième victoire pour l'équipe masculine du C Chartres Métropole. Succès 73 à 60 contre la formation du Mans. Des averses côté météo, elles vont être modérées et arroser l'Eure-et-Loire aujourd'hui avec un léger vent et des températures de saison autour de 25 degrés. 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
1: Très bon mercredi, bienvenue sur Intensité. Voici la Minute Emploi avec trois offres près de chez vous, direction Épernon. Pour ce poste d'agent de conditionnement en intérim pour 18 mois, l'émission est vous devrez gérer l'approvisionnement de la ligne en articles de conditionnement et le contrôle qualité visuelle permanent. Également le conditionnement des produits, les changements de format et la maintenance de premier niveau. La référence France Travail, c'est la 211. YJZZ. On recherche également un préparateur de commandes Drive en intérim pour un mois à Chartres. Il vous sera demandé de préparer les commandes clients en respectant les procédures établies. Chargement et déchargement des marchandises. Également contrôler la qualité des produits. La référence France Travail, c'est la 211. YBBM. Enfin, on recherche agent ou agente d'entretien des collectivités à Berchard-les-Pierres. Vos missions, entretien de la voie communale. Entretien et mise en valeur des espaces verts et naturels, ou encore réalisation de petits travaux. La référence France Travail, c'est la 211 XZJN. La Minute Emploi, c'est terminé pour ce mercredi. De nouvelles annonces arriveront très vite. Et si vous avez des annonces, vous pouvez les envoyer à emploi@intensité.net. Très bonne journée à tous et à toutes.
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1: On joue avec Vanessa. Bonjour Vanessa.
2: Bonjour.
1: Vous nous appelez de Vallières, c'est ça?
2: Oui, tout à fait.
1: Comment ça se passe, les vacances? C'est fini ou c'est encore...
2: Non, toujours en vacances.
1: Bon, encore quelques jours pour en profiter. Et on va jouer ensemble pour prolonger un peu les

0: grâce donc, comme je disais, un peu à mal d'activités à faire près de chez vous. La règle est très simple, je vous pose 3 questions maximum, ce sont des questions au niveau primaire. Chaque bonne réponse apporte un cadeau, et si vous souhaitez passer à la question suivante, vous pouvez, en sachant qu'à la première mauvaise réponse, vous pouvez tout perdre.
1: D'accord.
0: Est-ce que vous êtes prête?
1: Oui, allez, c'est bon.
0: Je lance le chrono. Première question au niveau CP20. Quel est le double de 18?
1: 36.
0: C'est une bonne réponse.
2: Vos entrées à l'Odyssée.
0: Eh bien, 2 entrées pour l'instant pour le complexe aquatique l'Odyssée à Chartres.
1: Super.
0: Vanessa, qu'est-ce que vous faites?
1: On continue.
0: On continue. Dans quel pays se trouve la statue du Christ Rédempteur? Dans quel pays la fameuse statue du Christ Rédempteur? Voilà, on voit souvent cette statue dans les films, souvent, c'est vraiment très très connu. Oui, bonne réponse.
1: Papéa.
0: 3 entrées pour Papéa Park, bravo.
1: Ah, génial.
0: Alors, qu'est-ce que vous faites?
1: Je vais arrêter là.
0: Vous arrêtez là?
1: Oui.
0: Eh bien, félicitations, bravo Vanessa.
1: Merci beaucoup.
0: Je rappelle vos cadeaux. Donc, 2 entrées pour l'Odyssée et 3 entrées pour Papéa Park.
1: Eh bien, génial, merci.
0: Profitez bien, à très vite.
1: Merci beaucoup.
0: Au revoir.
1: Au revoir.
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1: Sur votre plateau télé ce soir, une élection convoitée, un chanteur de la côte atlantique et des chants bretons. Du Cobu, président sur TF1, film avec Elise Moon. Une nouvelle année scolaire commence pour Du Cobu. À l'école Saint-Potage, une élection exceptionnelle va avoir lieu pour élire le président des élèves. C'est le début d'une campagne électorale un peu folle.
2: On va voter pour élire le président des élèves.
3: Votez malin, votez gratin.
4: Moi aussi, je vais me présenter. J'ai vraiment plein d'idées pour améliorer l'école.
5: Votez Du Cobu.
6: Votez Du Cobu.
7: Monsieur Kietrich, vous êtes là?
8: Si gratin gagne, c'est la catastrophe nucléaire.
1: Jérémy Frérot au Festival de Rodez sur France 4, concert. Jérémy Frérot s'est imposé comme une figure singulière de la scène française. Ancien membre du duo Frérot de la Vega, il poursuit depuis 2017 une carrière solo. Ancré sur la côte atlantique, Jérémy Frérot défend une création tournée vers l'essentiel.

0: le 55e festival interceltique de Lorient, le grand spectacle sur France 3. Laurent Luya plonge au cœur du festival interceltique. Le grand spectacle constitue le point d'orgue de l'événement. Il offre une vue au plus près des artistes sur scène et en coulisses. Du COBU président sur TF1, Jérémy Frérot, Festival de Rodez sur France 4 et le 55e festival interceltique de Lorient sur France 3. Très belle soirée télé à tous.
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0: Bonjour à tous. La mort de François Patria, le sénateur de Côte d'Or, était hospitalisé depuis un mois après un grave accident de vélo. Ancien ministre de Lionel Jospin, il était devenu l'un des premiers soutiens d'Emmanuel Macron. La République perd aujourd'hui l'un de ses serviteurs les plus fidèles, réagit le groupe Renaissance. François Patria avait 83 ans. Dans les Alpes-Maritimes, une femme accusée d'avoir mortellement égorgé son fils de 17 ans et tenté de tuer son mari. Avant de prendre la fuite et tenter de se noyer, une lettre de suicide a été retrouvée au domicile familial. La mère de famille a été hospitalisée et sera placée en garde à vue ultérieurement quand son état de santé le permettra. Un arbitre de Ligue 1 condamné à 6 mois de prison avec sursis pour violence conjugale. Abdelatif Kheradji a été reconnu coupable par le tribunal correctionnel de Nîmes. Il devra également suivre un stage de prévention contre les violences conjugales. Abdelatif Kheradji continue de nier les faits qui lui sont reprochés. Redouane Faïd reste incarcéré à la prison de Condé-sur-Sarthe. Le braqueur multirécidiviste voit sa demande de transfert refusée par la cour d'appel de Caen. La juge d'application des peines avait pourtant validé sa requête basée sur ses conditions de détention qu'il juge indignes. Connu pour deux évasions spectaculaires, Redouane Faïd est incarcéré à Condé-sur-Sarthe depuis un an. C'est un record. La France a connu plus de 50 jours de vagues de chaleur cette année. Le cinquième épisode de canicule depuis le mois de mai a pris fin hier avec 22 jours. Il s'agit de la deuxième vague de chaleur la plus longue jamais enregistrée en France, derrière celle de 1983. L'été 2026 se démarque par une répétition exceptionnelle des vagues de chaleur, avec déjà 3 vagues en l'espace de moins de 2 mois. Et puis le tennisman australien Nick Kyrgios, suspendu pour usage de cocaïne, contrôlé positif au mois de juin lors d'un tournoi. Le joueur de 31 ans reconnaît avoir commis une grave erreur et en assumé l'entière responsabilité. Après plusieurs blessures, il est désormais classé au 919e rang mondial. C'est la fin de cette édition. Excellent après-midi.
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2: Bonjour à tous. Depuis lundi, Champfol organise une grande collecte solidaire pour les chats libres de la ville. La municipalité a besoin de dons pour subvenir aux besoins des moustachus. Croquettes pour chats stérilisés, pâtés, friandises, solutions anti-puces et anti-tiques. Les produits sont à remettre directement en mairie de Champfol. La dernière collecte ponctuelle a permis de tenir un an et demi sans rupture. Et des frais astronomiques sur la facture d'eau suite aux vagues de chaleur, c'est ce qui attend à la sortie de l'été la SPDA de Cérazreux, entre Chartres et Dreux. Le refuge animalier indépendant lance une cagnotte estivale pour se sortir la tête de l'eau. Le plan canicule de la SPDA a été adapté aussi avec l'achat de matériel pour les chiens et chats recueillis. Un reportage sur intensité.net. Les gendarmes en forêt de Senonches, dans le cadre de la prévention des incendies et la protection de l'environnement. Les forces de l'ordre sont allées au-devant des promeneurs lors de patrouilles à VTT. Aucun manquement n'a été constaté lors des contrôles, selon la gendarmerie. C'est parti pour le festival La Passée d'août jusqu'à dimanche en Cœur de Beauce avec une 6e édition. Des escales sont à venir à Warville, Toury, Terminié, Germignonville, Levéville, Lachenard et Orgères-en-Beauce. À l'affiche 8 spectacles. Stéphanie Coeur-Joly est directrice générale adjointe à la communauté de communes.
3: Des spectacles en plein air dans les petites communes de Cœur de Beauce. On veut vraiment que ce soit un événement familial, convivial et accessible à tous, puisque tous les spectacles sont gratuits.
2: Programme complet à retrouver sur le site coeurdebeauce.fr. Cinquième et avant-dernier match de préparation pour le C Chartres Football qui s'apprête à évoluer en National 2 cette saison. Après 2 revers consécutifs, les hommes de Vincent Bordeaux sont à Créteil, pensionnaires de Régional 1. Coup d'envoi de la rencontre à 19h. Des averses côté météo, elles vont être modérées et arroser l'Eure-et-Loire aujourd'hui avec un léger vent et des températures de saison autour de 25 degrés. Bonne journée avec Radio Intensité.
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1: Et nous jouons avec Ludivine. Bonjour Ludivine.
2: Bonjour.
1: Bonjour, vous nous appelez de Flacey, c'est ça?
2: C'est ça.
1: Qu'est-ce que vous faites dans la vie?
2: Factrice.
1: D'accord, et ça se passe bien le boulot?
2: Oui.
1: Vous êtes en vacances ou vous bossez?
2: Non, je m'apprête à partir en tournée.
1: D'accord, bon. Bon courage, en tout cas, on va jouer ensemble rapidement avant que vous partiez travailler. La règle est très simple, je la rappelle, 3 questions niveau primaire.

0: Un cadeau à chaque bonne réponse. À vous de décider de continuer ou non, en sachant qu'à la première mauvaise réponse, vous pouvez tout perdre. Et surtout, je prendrai la première réponse que vous me donnerez. Okay. Est-ce que vous êtes prête?
1: Oui.
0: Allez, c'est parti. Première question au niveau CPCE1. Quelle est la couleur de la fleur du pissenlit?
1: Jaune.
0: Oui, bonne réponse.
2: Vos entrées à l'Odyssée.
0: Deux entrées à l'Odyssée, le super complexe aquatique de Chartres. Qu'est-ce que vous faites, Ludivine?
1: On va continuer un petit peu.
0: Allez, vrai ou faux? En cas d'orage, il faut s'abriter sous un arbre.
1: Faux.
0: Oui, bonne réponse.
2: Mesdames, messieurs, le Vélorail va entrer en gare de Bayeux-Ermenonville.
0: Eh bien, c'est une balade pour vous et vos proches en Vélorail, du côté de Pont-sous-Galardon. Est-ce que vous continuez ou pas?
1: On va continuer.
0: Allez, dernière question. Quel est le plus grand pays du monde? Si vous prenez une carte, vous regardez, et d'après vous, quel est le plus grand pays du monde?
1: Je suis dans ma voiture, j'ai pas de carte.
0: Vous voyez à peu près?
1: La Russie.
0: Oui, bravo.
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0: Et 4 entrées à Family Park et c'est gagné, bravo, c'est un sans faute, félicitations.
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1: Des esprits de l'au-delà débarquent dans notre monde pour le retour au cinéma d'une grande saga d'horreur. Sixième film pour la saga Insidious avec l'invasion du lointain. 3 ans après le dernier volet, on s'intéresse cette fois à une nouvelle histoire et de nouveaux personnages, même si les fans les plus assidus retrouveront celui de la médium Elise Regnier incarnée par Lynn Shay. On suit le personnage de Gemma, une jeune mère célibataire qui découvre du jour au lendemain son don d'entrer en contact avec le monde du lointain.
2: On était très heureuses jusqu'à ce que je me mette à faire ses rêves. Je fais peur à ma fille. J'ai besoin d'aide pour arrêter ça.
1: Mais ce don va en fait s'avérer beaucoup plus sérieux que prévu, puisque Gemma peut aussi ramener tous ceux qui se trouvent dans le monde du lointain, dans le monde réel.
3: Vous avez un don rare. La faculté de voyager dans le royaume qui se situe entre ce monde et le prochain. Mais vous faites aussi quelque chose que je croyais impossible. Vous pouvez faire revenir les démons dans le monde des humains. Pour toujours.
1: Et même si le film est annoncé différent par les producteurs, on reste évidemment dans la même ambiance effrayante et des démons venus de l'au-delà, des personnages persécutés et beaucoup d'effets pour vous faire bondir dans votre siège. Insidious, l'invasion du lointain, c'est à découvrir cette semaine. Et si jamais vous n'aimez pas vous faire peur, vous pouvez aussi opter pour Fjord, la palme d'or de Christian Mundiu, qui débarque également en salle.
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1: Avoir la tête de certains, vivement que la journée se termine alors que d'autres petits chanceux sont en vacances avec Intensité. On a d'ailleurs un cahier de vacances pour vous offrir plein de cadeaux, on va jouer ensemble tout à l'heure. En attendant, c'est l'after qui démarre de maintenant. Vu qu'il est 16h, on est super content de vous retrouver avec Teddy Swims dans quelques minutes. Il y aura aussi notre summer song avant ça, la rédaction est avec nous. Voici l'info de Raloir et le Flash.
2: Bonjour à tous, les conséquences de la canicule sur la mortalité. Santé publique France enregistre un excès de près de 1300 morts durant la seconde vague de chaleur du 3 au 22 juillet. Un bilan un peu moins lourd que la première vague fin juin qui avait conduit à plus de 5700 décès excédentaires. Deux personnes placées en garde à vue dans l'enquête sur la mort de l'influenceuse Sonia Belina, dont le corps a été retrouvé partiellement calciné dans le Gard. Les deux hommes ont été placés en garde à vue en raison d'éléments laissant suspecter leur participation aux faits de manière directe ou indirecte, précise la procureure de la République de Nîmes. Originaire du Gard, la jeune femme s'est fait connaître grâce à sa chaîne sur TikTok où elle était suivie par près de 250 000 abonnés. Patrick Bruel, visé par une nouvelle plainte pour tentative de viol, portant à 31 le nombre de plainte déposée contre le chanteur. Cette nouvelle victime était tout juste majeure, selon son avocate. Les faits dénoncés sont prescrits, c'est-à-dire qu'ils se seraient produits il y a au moins 20 ans. Mathilde Panot demande une commission d'enquête parlementaire sur le piratage du fisc et le vol de près de 700 000 données personnelles. La chef de file des députés insoumis dénonce une situation extrêmement grave. Elle demande plus de moyens pour lutter contre ces attaques informatiques. La Côte d'Or et la Bourgogne perdent l'un de leurs plus fidèles serviteurs, la République, l'un de ses plus infatigables artisans. Pour ma part, je perds un ami cher, les mots d'Emmanuel Macron après la mort de François Patriat. Le sénateur de Côte d'Or nous quitte à l'âge de 83 ans, après un mois d'hospitalisation suite à un grave accident de vélo. François Patriat a été l'un des premiers à soutenir Emmanuel Macron il y a 10 ans. Et puis Wemby, capitaine, un peu plus de 2 ans après son dernier match avec les Bleus lors des JO de Paris. Victor Wembanyama portera le brassard de capitaine demain lors de la rencontre amicale qui opposera l'équipe de France de basket à la Serbie à Belgrade. Les deux équipes s'affronteront à nouveau dimanche, toujours en amicale, mais cette fois à Orléans. Voilà pour l'essentiel de l'info, excellente journée.
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3: Bonjour à tous. Depuis lundi, Champfol organise une grande collecte solidaire pour les chats libres de la ville. La municipalité a besoin de dons pour subvenir aux besoins des moustachus. Croquettes pour chats stérilisés, pâtés, friandises, solutions anti-puces et anti-tiques. Les produits sont à remettre directement en mairie de Champfol. La dernière collecte ponctuelle a permis de tenir 1 an et demi sans rupture. Et des frais astronomiques sur la facture d'eau suite aux vagues de chaleur, c'est ce qui attend à la sortie de l'été la SPDA de Cérazreux, entre Chartres et Dreux. Le refuge animalier indépendant lance une cagnotte estivale pour se sortir la tête de l'eau. Le plan canicule de la SPDA a été adapté aussi avec l'achat de matériel pour les chiens et chats recueillis. Un reportage sur intensité.net. Les gendarmes en forêt de Senonche, dans le cadre de la prévention des incendies et la protection de l'environnement. Les forces de l'ordre sont allées au-devant des promeneurs lors de patrouilles à VTT. Aucun manquement n'a été constaté lors des contrôles, selon la gendarmerie. C'est parti pour le festival La Passée d'Août jusqu'à dimanche en Cœur de Beauce avec une 6e édition. Des escales sont à venir à Warville, Toury, Termigné, Germignonville, Levéville-la-Chenard et Orgères-en-Beauce. À l'affiche 8 spectacles. Programme complet à retrouver sur le site cœurdebeauce.fr. 5e et avant-dernier match de préparation pour le C Chartres Football qui s'apprête à évoluer en National 2 cette saison. Après 2 revers consécutifs, les hommes de Vincent Bordeaux sont à Créteil, pensionnaire de Régional 1. Coup d'envoi de la rencontre à 19h. Et puis en basket, 2e match amical et 2e victoire pour l'équipe masculine du C Chartres Métropole. Succès 73 à 60 contre la formation du Mans. Des averses côté météo, elles vont être modérées et arrosées l'Eure-et-Loire aujourd'hui avec un léger vent et des températures de saison autour de 25 degrés. Bonne journée avec Radio Intensité.
1: Bonnes vacances les Auréliens avec Intensité à Bonneval et au château de maintenant. Certains, c'est la cool 2, s'en profitent pleinement. Intensité qui a bien dans l'idée de vous faire découvrir plein de choses et de vous offrir plein de cadeaux avec le cahier de vacances. Avançant d'un summer song, retour en plein cœur de l'été 2007.

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0: 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D'ici là, c'est Katy Perry à Kiss the Girl et puis à Madonna maintenant sur Intensité.

de Bonneval jusqu'à Villemorée, vous êtes avec Intensité. Et sur la route des vacances, si vous décidez de vous arrêter dans un petit endroit sympa, genre l'étang de Brou par exemple, et que vous voyez un camping-car sortir de l'eau, rassurez-vous, c'est normal. Hein. C'est un nouveau camping-car amphibie, il vient de sortir, c'est 13 mètres de long. Il ressemble à tous les autres, sauf qu'en fait, celui-ci est capable de traverser les rivières et des lacs grâce à des voies intégrées. Prix du jouet, 1 million d'euros. Bon, à ce prix-là, on peut se payer un joli château ou une très très belle maison dans le parc régional du Perche. La suite s'annonce avec des histoires de Ramelodrama et puis Another, voici Talk to You sur Intensité.

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1: Et cette fois-ci, nous allons jouer avec Corinne. Bonjour.
2: Bonjour.
1: Bonjour Corinne, comment ça va?
2: Très bien, merci.
1: Vous nous appelez de Warville, c'est ça? Les vacances, comment ça se passe? C'est fini ou...
2: Ah, c'est fini.
1: Déjà?
2: Oui, c'est fini, premier
1: août. Ça s'est bien passé?
2: Très bien.
1: Bon, c'est le principal. Vous avez sûrement déjà pensé aux prochaines vacances?
2: Pas tout de suite.
1: Pas tout de suite.
2: Non, on va attendre un peu.
1: Ça marche, on va pouvoir jouer ensemble. Vous le savez, je vous propose 3 questions. Ce sont des questions au niveau primaire. À la clé, un cadeau à chaque fois. Et puis, en cas de bonne réponse, évidemment, à vous de décider de passer ou pas à la question suivante. Malheureusement, à la première mauvaise réponse, vous pouvez tout perdre. Est-ce que vous êtes prête?
2: Je suis prête.
1: Allez, c'est parti. Je lance le chrono. Première question, niveau CP. CE1, quel est le surnom de la Terre?
2: La planète bleue.
1: Oui, bonne réponse. Deux entrées pour le Papea Park. Bravo.
2: Super.
1: Corinne, qu'est-ce qu'on fait?
2: On continue.
1: Allez, deuxième question, niveau CE2, CM1. Qui a écrit les célèbres fables?
2: Les célèbres fables de La Fontaine.
1: Oui, bravo. Oui, il n'y a pas de piège.
3: Family Park, l'aventure commence ici.
1: Eh bien, 4 entrées pour Family Park. Alors, Corinne, qu'est-ce qu'on fait?
2: Je sais pas. J'arrête.
1: Vous arrêtez là?
2: Ouais.
1: Eh bien, bravo, Corinne. Je rappelle vos cadeaux, 2 entrées pour le Papea Park et 4 entrées pour Family Park. Ça se passe à Tours. Et Papea Super. Park, c'est au Mans. Bravo.
2: Génial. Merci beaucoup.
1: Avec
2: merci
1: grand plaisir. Beaucoup. Très bonne journée.
2: Bonne journée.
1: Au revoir.
2: Au revoir.
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Pour la suite, voici Snow Patrol et Taylor Swift avec Opalite sur Intensité.

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son jusqu'à Sourd. Vous passez l'après-midi avec intensité, ça va? Vous avez bien profité de vos vacances? Bon, d'autres ne sont pas encore partis. Il y a eu beaucoup de monde encore ce week-end. J'ai eu le malheur de me retrouver sur la 10 d'ailleurs. Ouais, je me suis planté de route et puis bah voilà, je me suis retrouvé sur autoroute. Je crois que j'ai mis une heure avant d'atteindre l'autre sortie. J'étais complètement fou. Du coup, pour éviter les bouchons pour partir en vacances, eh bien certains décalent au vendredi ou à lundi le départ des vacances. Et ce qui est bien, c'est que les campings s'y adaptent maintenant. On n'est plus obligé de faire du samedi au samedi. On peut faire du vendredi et partir le lundi d'après. Ça, c'est quand même cool. Pour la suite, on a Somber, Red Hot Chili Peppers, The See My Friends, et puis la rédaction qui arrive à 17h pour l'info.

0: 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Profitez-en bien avec un summer song qui arrive dans quelques minutes. Parce que bien l'été, on met un summer song chaque début d'heure, un son qui va forcément rappeler vos souvenirs d'été. Juste avant, la rédaction était avec nous. L'info de la Loire, c'était avec Robin Oulitro et le flash avec François Germain.
1: Bonsoir à tous. Sébastien Lecornu plaide pour la création d'une équipe chargée d'intervenir face aux cyberattaques ciblant la France. Le Premier ministre a adressé un courrier en ce sens au secrétaire général de la Défense et de la Sécurité nationale. Une décision prise face aux multiples attaques informatiques dont est victime la France, notamment le site des impôts. Sébastien Lecornu veut intervenir rapidement. Il souhaite recevoir d'ici vendredi une proposition d'organisation de cette nouvelle unité. La mort de François Patriat, le sénateur de Côte d'Or, était hospitalisé depuis un mois après un grave accident de vélo. Ancien ministre de Lionel Jospin, il était devenu l'un des premiers soutiens d'Emmanuel Macron il y a 10 ans. Sur X, le chef de l'État déplore la perte d'un ami cher. La République perd aujourd'hui l'un de ses serviteurs les plus fidèles, réagit de son côté le groupe Renaissance. François Patriat avait 83 ans. Deux personnes placées en garde à vue dans l'enquête sur la mort de l'influenceuse Sonia Bellina, dont le corps a été retrouvé partiellement calciné dans le Gard. Les deux hommes ont été placés en garde à vue en raison d'éléments laissant suspecter leur participation aux faits de manière directe ou indirecte, précise la procureure de la République de Nîmes. La jeune femme s'est fait connaître grâce à sa chaîne sur TikTok où elle était suivie par près de 250 000 abonnés. Les conséquences du réchauffement climatique, la température de la Méditerranée a augmenté de 2 degrés cet été. Il a même fait jusqu'à 6 degrés au-dessus des normales dans certaines zones méditerranéennes, ce qui ressort d'une étude d'un réseau scientifique international. La combustion des énergies fossiles ferait surchauffer nos mers. Et puis, le tennisman australien Nick Kyrgios, suspendu pour usage de cocaïne, contrôlé positif au mois de juin lors d'un tournoi. Le joueur de 31 ans reconnaît avoir commis une grave erreur et en assumer l'entière responsabilité. Après plusieurs blessures, il est désormais classé au 919e rang mondial. Voilà pour l'essentiel de l'info. Excellente fin d'après-midi.
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3: Bonjour à tous. Depuis lundi, Champfol organise une grande collecte solidaire pour les chats libres de la ville. La municipalité a besoin de dons pour subvenir aux besoins des moustachus. Croquettes pour chats stérilisés, pâtés, friandises, solutions anti-puces et anti-tiques. Les produits sont à remettre directement en mairie de Champfol. La dernière collecte ponctuelle a permis de tenir un an et demi sans rupture. Et des frais astronomiques sur la facture d'eau suite aux vagues de chaleur, c'est ce qui attend à la sortie de l'été, la SPDA de Cérazereux, entre Chartres et Dreux. Le refuge animalier indépendant lance une cagnotte estivale pour se sortir la tête de l'eau. Le plan canicule de la SPDA a été adapté aussi avec l'achat de matériel pour les chiens et chats recueillis. Un reportage sur intensité.net. Les gendarmes en forêt de Senonches, dans le cadre de la prévention des incendies et la protection de l'environnement. Les forces de l'ordre sont allées au-devant des promeneurs lors de patrouilles à VTT. Aucun manquement n'a été constaté lors des contrôles, selon la gendarmerie. C'est parti pour le festival La Passée d'août jusqu'à dimanche en Cœur de Beauce avec une 6e édition. Des escales sont à venir à Warville, Toury, Terminier, Germignonville, Levéville, La Chenard et Orgères-en-Beauce. À l'affiche, 8 spectacles. Stéphanie Coeur-Joly est directrice générale adjointe à la communauté de communes.
4: Des spectacles en plein air dans les petites communes de Cœur de Beauce. On veut vraiment que ce soit un événement familial, convivial et accessible à tous, puisque tous les spectacles sont gratuits.
3: Programme complet à retrouver sur le site coeurdebeauce.fr. 5e et avant-dernier match de préparation pour le C Chartres Football qui s'apprête à évoluer en National 2 cette saison. Après 2 revers consécutifs, les hommes de Vincent Bordeaux sont à Créteil, pensionnaires de Régional 1. Coup d'envoi de la rencontre à 19h. Des averses côté météo, elles vont être modérées et arrosées l'Eure-et-Loire aujourd'hui avec un léger vent et des températures de saison autour de 25 degrés. Bonne journée avec Radio Intensité.
0: Bonnes vacances les Auréliens, Chartres à Châteaudun, Yadreux. Eh, pas besoin de partir loin, il y a tout ce qu'il faut dans le plus beau département de France qu'est l'Eure-et-Loire. Rendez-vous à Saint-Jean-Plage, on va tout vous dévoiler juste après My Smith et Niel-Laurent. Et puis retour en plein cœur de l'été 1992 avec notre summer song. Voici Inner Circle avec Sweet sur un

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Miles Smith et Niall Horan, Drive Safe avec Intensité en Eure-et-Loir, Saint-Jean-Plage, des temps de garantie, rencontre aussi dans un endroit très dépaysant, bienvenue au bord de l'eau, parce que les grands moulins c'est juste au pied du château de Châtelain. Alors ce qui est bien c'est qu'il y a une bibliothèque en libre accès, il y a plein de transats pour se détendre, lire et s'évader, puis on peut faire des rencontres aussi avec énormément de jeux d'installer, plein de trucs de loisirs, puissance 4, chamboultou et ping-pong, des jeux de cartes également. Rendez-vous jusqu'à la fin du mois d'août pour ne rien rater de Saint-Jean-Plage au jardin des grands moulins. La rédaction va débarquer à 17h30, juste avant c'est les offres d'emploi, puis à Saliba Dezel.

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1: Très bon mercredi, bienvenue sur Intensité. Voici la Minute Emploi avec trois offres près de chez vous. Direction Épernon pour ce poste d'agent de conditionnement en intérim pour 18 mois. L'émission est vous devrez gérer l'approvisionnement de la ligne en articles de conditionnement et le contrôle qualité visuelle permanent. Également le conditionnement des produits, les changements de format et la maintenance de premier niveau. La référence France Travail, c'est la 211. YJZZ. On recherche également un préparateur de commandes Drive en intérim pour un mois à Chartres. Il vous sera demandé de préparer les commandes clients en respectant les procédures établies. Chargement et déchargement des marchandises. Également contrôler la qualité des produits. La référence France Travail, c'est la 211. YBBM. Enfin, on recherche agent ou agente d'entretien des collectivités à Berchard-les-Pierres. Vos missions, entretien de la voie communale. Entretien et mise en valeur des espaces verts et naturels, ou encore réalisation de petits travaux. La référence France Travail, c'est la 211 XZJN. La Minute Emploi, c'est terminé pour ce mercredi. De nouvelles annonces arriveront très vite. Et si vous avez des annonces, vous pouvez les envoyer à emploi@intensité.net. Très bonne journée à tous et à toutes.
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3: Et on part direction Lève. Bonjour Norman.
4: Bonjour.
3: Vous nous appelez donc de Lève, vous êtes en vacances en ce moment ?
4: Tout à fait, ouais, en vacances.
3: D'accord.
4: Demain matin.
3: D'accord, ça se passe bien ?
4: Ouais, écoutez, pour l'instant, ça se passe toujours bien les vacances.
3: Oui, bah oui, on sait jamais, vous avez beau temps ?
4: Ah, on est encore à Lève, on part.
3: Ah oui, d'accord, okay, vous partez. D'accord, ok. Eh bien, l'occasion peut-être, quand vous allez revenir, par exemple, de prolonger un peu les vacances avec plein d'activités. La règle est très simple, hein, je vous le rappelle. 3 questions, 1 cadeau à chaque fois que vous me donnez une bonne réponse. À la

0: Simray.
1: Cool.
0: Alors, Norman, qu'est-ce que vous faites?
1: Ouais, on continue.
0: Allez, deuxième question, niveau CE2, CM1, combien font 13 x 13?
1: 169.
0: Ouais, bonne réponse.
2: Family Park, l'aventure commence ici.
0: Eh bien, direction Family Park, on vous offre 4 places. Norman, qu'est-ce que vous faites? Est-ce que vous...
1: Ouais, on continue.
0: Allez, dernière question. Niveau CM2 collège, qui a peint la création d'Adam?
1: Michelangelo.
0: Oui, c'est gagné.
3: Refuge la tanière.
0: Deux entrées pour la tanière, et bien c'est un sans faute, bravo.
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0: Bonnes vacances les Auréliens, ça va tout le monde? Vous en profitez pleinement avec The Police dans quelques minutes, Temper City aussi pour la playlist de l'été. Avant ça, c'est l'info d'Oraloire avec Robin Houlitron.
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2: Bonsoir à toutes et à tous. Claude Terouinard, figure politique locale, est décédé. L'information a été communiquée cet après-midi. Les mots d'hommage et de soutien à la famille de l'ancien président du conseil départemental de Eure-et-Loir se multiplient. Il était un combattant et croyait utile de se battre pour les causes justes. Salut le sénateur Daniel Guéret, ce grand défenseur de la ruralité et de l'école, est mort à 89 ans. Trois hommes âgés de 18, 31 et 36 ans blessés dans un accident impliquant deux véhicules. C'était cet après-midi. Près de 20 pompiers ont été mobilisés à Louville-la-Chenard sur la route D939. Les secours mobilisés depuis les centres de Saint-Ville, Auneau, Toury et Chartres. Les victimes ont été transportées en urgence relative vers le centre hospitalier du Coudray. Des interventions sont également en cours, cette fois pour des feux de chaume avec propagation à des habitations. Ces interventions se déroulent dans le nord de l'Eure-et-Loir, à Saint-Ange-et-Torcé et à Tremblay-les-Villages. Plus de 50 soldats du feu sont mobilisés. Renforcer son plan canicule, c'est la situation vécue depuis le mois de juin par le refuge animalier indépendant de Cérazreux, entre Chartres et Dreux. La SPDA a dû adapter le site à ses pensionnaires, revoir les habitudes de travail des équipes de soigneurs et des bénévoles. Après la récente levée de l'alerte pour la 5e vigilance orange canicule de l'été 2026, la SPDA alerte sur des dépenses indues qui n'étaient pas prévues. Joëlle Corbin, directrice du site.
3: C'est un peu exceptionnel dans la durée cette année, puisque les épisodes qu'on traverse sont permanents depuis plusieurs semaines. Par rapport aux autres années, on voit bien quelle est l'étendue en fait de

0: consommation de l'eau, on va avoir des frais d'eau qui vont être considérables.
1: Cinquième et avant-dernier match de préparation pour le Chartres Football ce soir. C'est l'une des actualités sport. Les hommes de Vincent Bordeaux sont à Créteil. On note aussi côté basket que le Chartres Métropole masculin a remporté son deuxième match sur deux pour la préparation à la saison prochaine. Succès 73-60 contre la formation du Mans. La météo de demain, ce sont ces températures qui continuent de baisser. De 13 degrés au réveil, comptez maximum 24 en journée. De faibles pluies vont aussi être possibles sur le territoire. 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Bonne soirée.
2: Bon après-midi les Auréliens. Ça va bien. Et généralement, l'été, on fait des rencontres. Rencontre amoureuse. Bon, si c'est le cas, n'oubliez pas de débrancher les enceintes connectées. Si vous ramenez cette rencontre à la maison, vous allez tout comprendre. Juste avant, c'est Calvin Harris, The Police et puis...

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Il y est combré partout ailleurs en Haute-Loire. Vous êtes avec intensité. On a trouvé nos champions du jour, tiens, qui ont oublié de débrancher leur Google Home pendant qu'ils faisaient des câlins. Du coup, ils ont reçu 134 albums de Oui Oui quelques jours plus tard. J'adore. Une séance de câlin qui restera quand même mémorable. Hein. 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La suite, c'est avec le retour de la rédaction à 19h. D'ici là, c'est Rihanna.

0: jusqu'à Courville sur Eure et de Chartres à Châteaudun. Vous êtes avec Intensité. Ça va bien? On est en mode vacances là avec dans quelques minutes Muse. On a aussi un summer song. Alors je vais pas vous le dévoiler, c'est une surprise à découvrir dans les prochaines minutes. Juste avant, c'est l'info d'Eure et Loir de Robin Oulitrot et la rédaction aussi pour le Flash avec François Germain.
1: Bonsoir à tous. Après des épisodes de forte chaleur à répétition, on peut enfin respirer. Depuis hier, plus aucun département n'est concerné par une vigilance orange canicule. Une première depuis 3 semaines et cela va durer toute la semaine sur l'ensemble du pays, comme explique le prévisionniste de Météo France, François Gourand.
2: La perturbation qui rentre ce mercredi sur le nord du pays, en fait en glissant vers la région du sud, va permettre de changer véritablement de masse d'air, hein, de chasser cet air très chaud en fait qui nous accompagne ces dernières semaines. Mais c'est pas forcément dit que ce soit durable, hein. Les températures, on le sent, ont tendance en tout cas à remonter légèrement après pour le week-end, se rapprochant disons de valeurs de saison, hein. On sera peut-être légèrement en dessous, mais c'est pas significatif, hein. Rien à voir, hein, évidemment, en termes d'anomalies fraîches par rapport aux anomalies incroyablement chaudes qu'on a connues ces dernières semaines. Donc on sera peut-être très légèrement sous les normales de saison, mais je dirais que c'est quand même un temps assez classique d'une fin d'été qui nous attend.
1: Un épisode orageux d'ampleur est attendu à partir de demain après-midi et pourrait durer jusqu'à vendredi sur la moitié sud. Les conséquences de la canicule sur la mortalité. Santé publique France enregistre un excès de près de 1300 morts durant la seconde vague de chaleur du 3 au 22 juillet. Un bilan moins lourd que la première vague fin juin qui avait conduit à plus de 5700 décès excédentaires. 2 personnes placées en garde à vue dans l'enquête sur la mort de l'influenceuse Sonia Belina, dont le corps a été retrouvé partiellement calciné dans le Gard. Les 2 hommes ont été placés en garde à vue en raison d'éléments laissant suspecter leur participation au fait de manière directe ou indirecte, précise la procureure de la République de Nîmes. Sébastien Lecornu souhaite la création d'une équipe chargée d'intervenir face aux cyberattaques. Une décision prise face aux multiples attaques informatiques dont est victime la France, notamment le site des impôts. Et puis Wemby, capitaine, un peu plus de 2 ans après son dernier match avec les Bleus lors des JO de Paris. Victor Wembanyama portera le brassard de capitaine demain lors de la rencontre amicale qui opposera l'équipe de France de basket à la Serbie à Belgrade. Voilà pour l'info, excellente soirée.
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4: Bonsoir à toutes et à tous. Âgé de 89 ans, Claude Terouinard, figure politique locale, est décédé. L'information a été communiquée cet après-midi. Les mots d'hommage et de soutien à la famille de l'ancien président du conseil départemental d'Eure-et-Loir se multiplient. Il était un combattant et croyait utile de se battre pour des causes justes. Salut le sénateur Daniel Guéret. Plus de détails dans la matinale d'Intensité demain. Au niveau de la commune de Louville-Lachenard, sur la départementale 939, le trafic a été difficile durant les opérations de secours de 19 pompiers cet après-midi. 2 véhicules sont accidentés. Le bilan final fait état de 3 hommes âgés de 18, 31 et 36 ans, tous transportés en urgence relative vers le centre hospitalier du Coudray. Des interventions aussi ce mercredi pour 2 feux de chaume avec propagation à des habitations. Ces interventions se déroulent dans le nord Eure-et-Loir à Saint-Ange et Torcé et à Tremblay-les-Villages. Plus de 50 soldats du feu ont été sollicités. Depuis lundi, Champfol organise une grande collecte solidaire pour les chats libres de la ville. Les dons vont servir à subvenir à leurs besoins. Croquettes pour chats stérilisés, pâtés ou encore solutions anti-puces et anti-tiques sont à remettre directement en mairie de Champfol. La dernière collecte ponctuelle a permis de tenir 1 an et demi sans rupture. 5e et avant-dernier match de préparation pour le C Chartres Football qui s'apprête à évoluer en N2 cette saison. Après 2 revers consécutifs, les hommes de Vincent Bordeaux sont à Créteil, pensionnaires de Régional 1. Coup d'envoi de la rencontre à 19h. Viviane and the Woodpeckers, un groupe qui crée un rythme pétillant et donne envie de danser. C'est le programme de Chartres Estival qui laisse place à la musique américaine. C'est à 21h, place des Halles. Et la météo demain, de légères averses à venir encore en Eure-et-Loir avec en moyenne 24 degrés en journée. Le vent d'ouest va se renforcer avec des rafales jusque 60 km/h. Passez une très bonne soirée avec Radio Intensité.
0: On est bien en mode été et vacances avec Intensité en Eure-et-Loir. Chartres Estival va nous permettre d'en profiter pleinement de notre été. On va tout vous dévoiler dans quelques minutes. Avant ça, on a Calais News et puis aussi le Summer Song qui a marqué l'été 1987, Gypsy King Bamboléo.

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On va retrouver la rédaction à 18h30. D'ici là, c'est Peps et puis Ed Sheeran, voici Caméra.

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1: Et nous allons jouer aujourd'hui avec Chantal. Bonjour Chantal.
2: Bonjour Geoffrey.
1: Comment ça va?
2: Très bien.
1: Vous nous appelez de Châteaudun, c'est ça?
2: Je vous appelle de Châteaudun.
1: Oui, vous faites quoi dans la vie?
2: Je suis retraitée.
1: D'accord, vous faisiez quoi avant?
2: J'étais institutrice.
1: D'accord.
2: Bon, à Châteaudun.
1: D'accord, ça se passe bien la retraite?
2: Très très bien.
1: Bon bah c'est le principal. On va jouer ensemble pour donc plein de cadeaux, hein. Pas mal d'activités à faire auprès de la maison pour voilà toute la famille. On va jouer au cahier de vacances. La règle est très simple. Je vous pose 3 questions maximum. Ce sont des questions au niveau primaire. À chaque bonne réponse, vous remportez un cadeau. À vous de décider si vous souhaitez passer à la question suivante ou non, en sachant qu'à la première mauvaise réponse, vous risquez de tout perdre. Et attention, hein, je n'accepte que la première réponse que vous me donnerez. Est-ce que vous êtes prête, Chantal?
2: Je suis prête.
1: Allez, c'est parti. Première question, je lance le chrono. C'est une question CP-CE1. Alors, donnez-moi en 6 lettres ce mot. C'est une courte période de repos après le déjeuner.
2: La sieste?
1: Oui, bonne réponse.
3: Family Park, l'aventure commence ici.
1: Eh bien, 4 entrées pour Family Park près de Tours.
2: Ah, super.
1: Alors, avec plaisir, Chantal, qu'est-ce que vous faites? Est-ce que vous souhaitez passer à la question suivante ou on arrête là?
2: Oh oui, on va essayer.
1: Allez, deuxième question, niveau CE2, CM1. Dans quelle mer se jette la Seine?
2: Dans la Manche.
1: Dans la Manche, oui. Bonne réponse. J'ai eu peur.
4: Monsieur, le Vélorail va entrer en gare de Bayeux-Ermenonville.
1: Eh bien, une balade en Vélorail à Pons ou Galardon.
2: Ah, super.
1: Alors Chantal, qu'est-ce qu'on fait?
2: Oh, allez, je suis joueuse.
1: Allez,
2: continue.
1: C'est bien. Dernière question. Qui a peint la jeune fille à la perle?
2: Vermeer.
1: Oui, bonne réponse.
2: Je l'ai retrouvée.
1: Eh bien,
2: oui,
1: deux entrées.
2: Je vois très bien le tableau.
1: Bah oui, c'est vrai qu'on pense au tableau. Deux entrées à Pape et à Parc, c'est gagné, bravo.
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1: C'est l'été, c'est les vacances avec Intensité, avec dans quelques minutes The Bee Gees pour la playlist David Guetta et Jennifer Lopez. Avant ça, c'est l'info de la Loire avec Robin Olitron.
2: Bonsoir à toutes et tous. Claude Thérouinard, figure politique locale, est décédé. L'information a été communiquée cet après-midi. Les mots d'hommage et de soutien à la famille de l'ancien président du conseil départemental d'Eure-et-Loire se multiplient. Il était un combattant et croyait utile de se battre pour des causes justes. Salue le sénateur Daniel Guéret. Ce grand défenseur de la ruralité et de l'école est mort à 89 ans. Trois hommes âgés de 18, 31 et 36 ans ont été blessés dans un accident impliquant deux véhicules. Près de 20 pompiers ont été mobilisés à Louville-la-Chenard sur la route D939 dans l'après-midi. Les secours ont été mobilisés depuis les centres de Saint-Ville, Auneau, Toury et Chartres. Les victimes ont été transportées en urgence relative vers le centre hospitalier du Coudray. Des interventions ce mercredi aussi pour deux feux de chaume avec propagation à des habitations. Ces interventions se déroulent dans le nord Eure-et-Loire à Saint-Ange et Torcé et à Tremblay-les-Villages. Plus de 50 soldats du feu ont été sollicités. Renforcer son plan canicule, c'est la situation vécue depuis le mois de juin par le refuge animalier indépendant de Serrazereux. La SPDA a dû adapter le site à ses pensionnaires, revoir les habitudes de travail des équipes de soigneurs et des bénévoles. Après la récente levée de l'alerte pour la 5e vigilance canicule de l'été 2026, la SPDA alerte sur des dépenses qui n'étaient pas prévues. Joëlle Corbin est la directrice du site.
3: C'est un peu exceptionnel dans la durée cette année puisque les épisodes qu'on traverse sont permanents depuis plusieurs semaines. Par rapport aux autres années, on voit bien quelle est l'étendue en fait de l'utilisation de l'eau. On va avoir des frais d'eau qui vont être considérables.
2: Et le reportage complet est à retrouver sur intensité.net. Et puis, deuxième match amical et deuxième victoire pour le Chartres Métropole basket masculin. Succès 73-60 hier soir contre la formation du Mans. Et la météo, les températures continuent de baisser demain selon les dernières prévisions. De 13 degrés au réveil, compté maximum 24 en journée. De faibles pluies seront possibles. Merci d'écouter Intensité, passez une très bonne soirée.
1: Merci Robin Olitron pour l'info. 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

0: What You Want avec Justice et Jennifer Lopez avec Intensité partout en Eure-et-Loire.
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0: 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Profitez bien de l'été et voici Rihanna et Teddy Swims.

0: Bonsoir à tous. Après le vol de données massif depuis les bases de données des impôts, la réaction du Premier ministre Sébastien Lecornu a fait part aujourd'hui de son envie de créer une nouvelle unité dédiée à la lutte contre les cyberattaques. Il a sollicité Nicolas Roche, le secrétaire général de la Défense et de la Sécurité nationale. Il lui demande de faire des propositions d'ici vendredi. Après la découverte du corps calciné de l'influenceuse Sonia Bellina, deux personnes placées en garde à vue. Les deux hommes ont été interpellés en raison d'éléments laissant suspecter leur participation au fait de manière directe ou indirecte. La victime, 29 ans, s'était fait connaître grâce à sa chaîne sur TikTok où elle était suivie par près de 250 000 abonnés. Dans l'actualité, également, la présidente de la Cour pénale internationale visée par des sanctions américaines, la japonaise Tomoko Akane, est désormais persona non grata sur le territoire américain. Représailles de Washington qui accuse la CPI d'être une institution politisée. Une décision dénoncée notamment par la présidente de la Commission européenne, Ursula von der Leyen, et le président du Conseil européen, Antonio Costa. Un médicament contre certaines maladies auto-immunes retiré du marché. En France, il s'agit du Tavneos, prescrit à quelques 600 patients. Aujourd'hui, il est pointé du doigt par les autorités sanitaires européennes pour avoir favorisé une vingtaine de décès à l'étranger. C'est un record. La France a connu plus de 50 jours de vagues de chaleur cette année. Le cinquième épisode de canicule depuis le mois de mai a pris fin hier avec 22 jours. Il s'agit de la deuxième vague de chaleur la plus longue jamais enregistrée en France, derrière celle de 1983. On passe au sport et direction les Masters 1000 de Cincinnati. En tennis, Arthur Fils affronte ce soir le numéro 5 mondial, Alex de Minaur. Une rencontre pour une place en quart de finale. C'est à suivre à partir de 20h. Et puis à Strasbourg, l'équipe de France poursuit son sans faute au championnat d'Europe de Cécifoot. Troisième victoire d'affilée, 1-0 contre l'Allemagne. Les Bleus qui se qualifient pour la demi-finale. Bonne soirée à tous.
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2: Bonsoir à toutes et à tous. Âgé de 89 ans, Claude Terouinard, figure politique locale, est décédé. L'information a été communiquée cet après-midi. Les mots d'hommage et de soutien à la famille de l'ancien président du conseil départemental d'Eure-et-Loire se multiplient. Il était un combattant et croyait utile de se battre pour des causes justes. Salut le sénateur Daniel Guéret. Plus de détails dans la matinale d'Intensité demain. Au niveau de la commune de Louville-Lachenard, sur la départementale 939, le trafic a été difficile durant les opérations de secours de 19 pompiers cet après-midi. Deux véhicules sont accidentés. Le bilan final fait état de 3 hommes âgés de 18, 31 et 36 ans, tous transportés en urgence relative vers le centre hospitalier du Coudray. Des interventions aussi ce mercredi pour deux feux de chaume avec propagation à des habitations. Ces interventions se déroulent dans le nord Eure-et-Loire à Saint-Ange, Étorcé et à Tremblay-les-Villages. Plus de 50 soldats du feu ont été sollicités. Depuis lundi, Champfol organise une grande collecte solidaire pour les chats libres de la ville. Les dons vont servir à subvenir à leurs besoins. Croquettes pour chats stérilisés, pâtés ou encore solutions anti-puces et anti-tiques sont à remettre directement en mairie de Champfol. La dernière collecte ponctuelle a permis de tenir un an et demi sans rupture. Cinquième et avant-dernier match de préparation pour le C Chartres Football qui s'apprête à évoluer en N2 cette saison. Après deux revers consécutifs, les hommes de Vincent Bordeaux sont à Créteil, pensionnaire de Régional 1. Coup d'envoi de la rencontre à 19h. Vivian and the Woodpeckers, un groupe qui crée un rythme pétillant et donne envie de danser. C'est le programme de Chartres Estival qui laisse place à la musique américaine. C'est à 21h, place des Halles. Et la météo demain, de légères averses à venir encore en Eure-et-Loire avec en moyenne 24 degrés en journée. Le vent d'ouest va se renforcer avec des rafales jusque 60 km/h. Passez une très bonne soirée avec Radio Intensité.
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1: Très bon mercredi, bienvenue sur Intensité. Voici la Minute Emploi avec trois offres près de chez vous, direction Épernon, pour ce poste d'agent de conditionnement en intérim pour 18 mois. L'émission est vous devrez gérer l'approvisionnement de la ligne en articles de conditionnement et le contrôle qualité visuelle permanent. Également le conditionnement des produits, les changements de format et la maintenance de premier niveau. La référence France Travail, c'est la 211. YJZZ. On recherche également un préparateur de commandes Drive en intérim pour un mois à Chartres. Il vous sera demandé de préparer les commandes clients en respectant les procédures établies. Chargement et déchargement des marchandises. Également contrôler la qualité des produits. La référence France Travail, c'est la 211 YBBM. Enfin, on recherche agent ou agente d'entretien des collectivités à Berchard-les-Pierres. Vos missions, entretien de la voie communale. Entretien et mise en valeur des espaces verts et naturels, ou encore réalisation de petits travaux. La référence France Travail, c'est la 211 XZJN. La Minute Emploi, c'est terminé pour ce mercredi. De nouvelles annonces arriveront très vite. Et si vous avez des annonces, vous pouvez les envoyer à emploi@intensité.net. Très bonne journée à tous et à toutes.
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1: Et pour jouer, nous sommes avec Marlène. Bonjour Marlène.
2: Bonjour.
1: Comment ça va Marlène?
2: Ça va bien et vous?
1: Ben, ça va, merci. Vous êtes en vacances?
2: Non, pas de vacances cette année.
1: Pas de vacances, bon.
2: Non.
1: Pas... Bon, on est quand même là, ce qui est bien, vous allez pouvoir jouer avec nous et peut-être quand même profiter un peu avec des activités donc, à faire près de la maison. Ça serait quand même pas mal pour essayer de profiter un peu de l'été. La règle est très simple, je vous pose trois questions niveau primaire. À chaque bonne réponse, c'est un cadeau. Et à vous de décider si vous souhaitez continuer ou pas, en sachant que vous pouvez tout perdre si vous vous donnez une mauvaise réponse.
2: D'accord.
1: Est-ce que vous êtes prête?
2: Je suis prête.
1: Allez. Première question, c'est PCE1. Quel fruit donnent les pruneaux?
2: Les prunes?
1: Oui, tout simplement.
0: Vos entrées à l'Odyssée.
1: Eh bien, bravo, déjà deux entrées pour l'Odyssée, le parc aquatique à Chartres.
2: Ok.
1: Qu'est-ce que vous faites, Marlène? Est-ce que vous continuez ou pas?
2: Je continue.
1: Allez, deuxième question, CE2, CM1. Quel est le synonyme de joyeux?
2: Heureux.
1: Oui, bonne réponse.
3: Alors, les gants, c'est bon. Le casque, c'est bon. Le baudrier, c'est bon. 3, 2, 1.
1: Il y a deux sessions à l'Acrocamp à Chartres.
2: Oh, bien.
1: Alors, qu'est-ce que vous faites, Marlène?
2: Je sais pas. Je pense que je vais m'arrêter là.
1: Vous arrêtez là? Eh bien, félicitations. Oui. Bravo.
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1: Bonjour à tous, bienvenue sur Intensité, voici le forum des associations, on fait le plein d'événements près de chez vous. Samedi à 18h en l'église de la Ferté-Villeneuil, concert gratuit Serena dans le cadre de la fête de la Saint-Gilles. 19h30, repas à 20€ sur réservation avant le 20 août au 07 88 98 69 09 et à 22h, feu d'artifice. Dimanche de 10h à 18h, 18 rue du Moulin à Bouville, fête du Moulin de Pelard, organisée par l'ASMP, animation toute la journée, labour à l'ancienne, marché artisanal, jambon grillé 23€ sur réservation avant le 20 août au 06 16 06 26 57. Samedi et dimanche à 14h à la salle des fêtes de Termigny, l'auto de l'amicale des agents territoriaux du canton d'Angers, 4€ le carton à gagner, bon d'achat jusqu'à 500€. Dimanche, rue de l'école à Virigny, bric-à-brac de l'association Bien Vivre à Virigny, 7€ les 3 mètres, renseignements 06 15 30 97 02. Dimanche 23, toujours rue du Dolmen à Douy, rassemblement de véhicules anciens des belles d'antan douisiennes avec brocante, bourse de pièces automoto, possibilité de repas sur place, l'entrée est gratuite, réservation 06 23 95 18 46. Dimanche, au Gau du Perche, vide-grenier du comité des fêtes, 5€ les 5 mètres, à 20h, cochon grillé, à 22€, sur réservation, et à 23h, feu d'artifice, renseignements et réservation au 06 03 46 57 30. Samedi 29, à partir de 6h, au plan d'eau de Vauve, vide-grenier de l'association des pêcheurs des villages vauvéens, 2€ le mètre, nombreuses animations, expo de voitures et motos anciennes, structures gonflables, réservation au 06 36 14 42 29. Samedi 29 à 14h à la salle des fêtes de Châteauneuf-en-Thymerais, l'auto de l'amitié Castelne-Leuvienne, 4€ le carton à gagner, bon d'achat jusqu'à 500€, réservation 06 07 17 50 79. Dimanche 30, fête de l'étang à Choux, organisée par le comité des fêtes, brocante 2€, l'emplacement illimité avec une voiture, intervillage du canton du Perche, bal gratuit, feu d'artifice sur l'eau, repas champêtre le midi et le soir jambon à la braise, le tout sur réservation au 06 36 89 75 29. Dimanche 30 août, toujours à partir de 8h dans le parc du château de Vers-les-Chartres, fête de l'attelage organisée par l'association des attelages de Ré-Loire, maniabilité, dressage, marathon au programme, entrée et parking gratuit. Dimanche 30, toujours à 14h, à la salle des fêtes de Châteauneuf-en-Thymerais, des dansants de la mythique Castelne-Leuvienne avec le duo La Croix, tarif 13 et 14€, uniquement sur réservation au 06 07 17 50 79. Samedi 5 septembre, à la salle des fêtes de Boisville-la-Saint-Père, soirée dansante moule frites des petits bosserons, 15€ sur réservation au 06 73 89 71 89. Dimanche 6 septembre, à partir de 6h, place de l'église à Corminville, brocante du comité des fêtes, 2€ le mètre, renseignement au 06 17 42 30 24. Enfin, du vendredi 11 au dimanche 13 septembre, à Yèvre, grande fête du vélo par l'US Yèvre Cyclo, les 2h de tandem, marché artisanal, bourse au vélo, rando, et samedi soir, cochon grillé, renseignement sur usyèvrecyclo.sportregion.fr. C'est terminé pour ce forum, on se retrouve très vite pour de nouvelles annonces. Très bonne journée à tous et à toutes.
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0: 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Bonjour, au programme de votre soirée télé de ce mercredi 19 août sur TF1, Ducobu, président, film avec Elise Moon. Une nouvelle année scolaire commence pour Ducobu à l'école Saint-Potage. Une élection exceptionnelle va avoir lieu pour élire le président des élèves. Sur France 2, Les Invisibles, série. Sur France 3, le 55e Festival Interceltique de Lorient, le grand spectacle. Laurent Louya plonge au cœur du Festival Interceltique. Le grand spectacle constitue le point d'orgue de l'événement. Il offre une vue au plus près des artistes sur scène et en coulisses. Sur France 4, Jérémy Frérot au Festival de Rodez, concert. Jérémy Frérot s'est imposé comme une figure singulière de la scène française. Ancien membre du duo Frérot de la Vega, il poursuit depuis 2017 une carrière solo. Sur M6, À quel prix, magazine présenté par Julien Courbet. Sur W9, Enquête d'action, magazine sur le thème SOS en Provence, l'été tout terrain des pompiers. Et puis sur TMC, Cowboy, dans ces festivals, la country envahit la France, documentaire. Très belle soirée télé à tous.
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0: de nouvelles victimes du chirurgien Joël Lescouarnec. Le parquet de Lorient vient d'annoncer l'ouverture d'une nouvelle information judiciaire. Elle concerne 10 nouveaux viols et 40 agressions sexuelles. Les faits se seraient déroulés entre 1987 et 2017. Ils concernent 48 victimes. Joël Lescouarnec, 75 ans, purge actuellement une peine de 20 ans de prison après une première condamnation en mai 2025 pour des faits similaires. Je perds un ami cher. Les mots pleins d'émotion d'Emmanuel Macron après la mort de François Patria. Le sénateur de Côte d'Or nous a quittés à 83 ans après un mois d'hospitalisation qui fait suite à un accident de vélo. Il a été l'un des premiers à soutenir Emmanuel Macron il y a 10 ans. Un engin explosif de la Seconde Guerre mondiale retrouvé au large de Sainte-Maxime dans le Var. L'annonce de la ville aujourd'hui qui a vu un large périmètre de sa plage bouclé par les autorités cet après-midi. Et des mineurs vont intervenir dès la première heure demain matin pour neutraliser la bombe. Les conséquences du réchauffement climatique, la température de la Méditerranée a augmenté de 2 degrés cet été. Il a même fait jusqu'à 6 degrés au-dessus des normales dans certaines zones méditerranéennes. C'est les conclusions d'une étude d'un réseau de scientifiques international. Le sport est à la tête de la FIFA. Gianni Infantino continue de perdre des soutiens. Le Hongrois Sandor Gianni, un des 8 vice-présidents de la FIFA, lui a retiré son soutien. Nouveau revers après son projet avorté d'ouvrir la FIFA aux investisseurs privés. Dans une lettre adressée au président de la Fédération internationale, Gianni déplore des décisions servant des intérêts politiques plutôt que ceux du football, notamment lors du Mondial 2026. Et puis en basket, ce sera le prochain capitaine des Bleus. Victor Wembanyama va porter le brassard un peu plus de 2 ans après son dernier match sous maillot tricolore. C'était pour les JO de Paris. Retour sur le parquet pour l'équipe de France qui jouera demain à Belgrade. Un match amical face à la Serbie. Un match retour aura lieu dimanche à Orléans. Bonne soirée à tous.
1: Bonsoir à toutes et tous. Claude Thérouinard, figure politique locale, est décédé. L'information a été communiquée cet après-midi. Les mots d'hommage et de soutien à la famille de l'ancien président du conseil départemental d'Eure-et-Loire se multiplient. Il était un combattant et croyait utile de se battre pour des causes justes. Salue le sénateur Daniel Guéret. Ce grand défenseur de la ruralité et de l'école est mort à 89 ans. Trois hommes âgés de 18, 31 et 36 ans ont été blessés dans un accident impliquant 2 véhicules. Près de 20 pompiers ont été mobilisés à Louville-la-Chenard sur la route D939 dans l'après-midi. Les secours ont été mobilisés depuis les centres de Saint-Ville, Auneau, Toury et Chartres. Les victimes ont été transportées en urgence relative vers le centre hospitalier du Coudray. Des interventions ce mercredi aussi pour 2 feux de chaume avec propagation à des habitations. Ces interventions se déroulent dans le nord Eure-et-Loire à Saint-Ange et Torcé et à Tremblay-les-Villages. Plus de 50 soldats du feu ont été sollicités. Renforcer son plan canicule, c'est la situation vécue depuis le mois de juin par le refuge animalier indépendant de Serrazereux. La SPDA a dû adapter le site à ses pensionnaires, revoir les habitudes de travail des équipes de soigneurs et des bénévoles. Après la récente levée de l'alerte pour la 5e vigilance canicule de l'été 2026, la SPDA alerte sur des dépenses qui n'étaient pas prévues. Joëlle Corbin est la directrice du site.
2: C'est un peu exceptionnel dans la durée cette année puisque les épisodes qu'on traverse sont permanents depuis plusieurs semaines. Par rapport aux autres années, on voit bien quelle est l'étendue en fait de l'utilisation de l'eau. On va avoir des frais d'eau qui vont être considérables.
1: Et le reportage complet est à retrouver sur intensité.net. Et puis, deuxième match amical et deuxième victoire pour le Chartres Métropole basket masculin. Succès 73-60 hier soir contre la formation du Mans. Et la météo, les températures continuent de baisser demain selon les dernières prévisions. De 13 degrés au réveil, compté maximum 24 en journée. De faibles pluies seront possibles. Merci d'écouter Intensité, passez une très bonne soirée. 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
1: Et on joue

0: que vous pouvez tout perdre en cas de mauvaise réponse. Est-ce que vous êtes prêts?
1: Tout à fait.
0: Allez, c'est parti. Première question, question CPCE1. Quel instrument attire les objets en fer?
1: Quel instrument?
0: Oui, quel objet? Quel objet attire?
1: Un aimant.
0: Oui, bonne réponse.
2: Session au TN28.
0: Une session pour deux personnes au TN28 à Fontaine-Simon, pour commencer. Patrick, qu'est-ce que vous faites?
1: On continue.
0: Allez, deuxième question, CE2, CM1. Quel instrument possède 88 touches?
1: Un clavier de piano.
0: Oui, bonne réponse.
2: Refuge La Tanière.
0: Deux entrées au Refuge La Tanière à Nogent-le-Fay. Alors, qu'est-ce qu'on fait? La troisième question, ou vous souhaitez...
1: Oui,
0: on y va.
1: Oui.
0: Dernière question, CM2 Collège. Qui a découvert l'Amérique en 1492?
1: Christophe Colomb.
0: Ouais, bravo, c'est gagné.
2: Swing Golf de Brou.
0: Deux sessions de Swing Golf. Félicitations, bravo Patrick.
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5: Un petit appartement parisien, une petite cuisine, tout semble donc réuni pour écrire l'un des plus grands tubes des années 80. Et même si tout cela peut paraître impensable, c'est pourtant dans ces conditions que les Rita Mitsuko ont écrit, surtout enregistré sur un magnétophone 4 pistes d'occasion, Marzia Baila, une chanson écrite en hommage à la danseuse Marzia Moretto, décédée subitement d'un cancer à 32 ans. Une danseuse argentine que Catherine Ringer a bien connue, puisque c'est elle qui lui a donné ses premiers cours de danse, donc.
6: Cette danseuse dont je parle était comme ça, c'est-à-dire qu'elle était à la fois dégagée de la joie dans ce truc, mais en fait, elle avait un côté froid. Donc, c'est pour ça que c'est comme ça, chaud et froid, cette chanson. C'est nul, c'est vraiment... c'était son caractère, elle était comme ça. Quel est donc ce froid qu'on sent en toi? Puis finalement, elle est morte jeune du cancer, et je me suis demandé, si vous voulez, un peu, est-ce que ça a un rapport? Quand elle riait, elle avait des immenses dents, une bouche gigantesque... Et en même temps, une grande froideur, donc tout en étant chaleur, des fois aussi. Voilà, donc c'est ça qui est dans la chanson.
5: Drôle de sujet pour oser en faire une chanson, et surtout pour en faire une chanson à succès, puisque Marzia Baila, c'est 1 million de 45 tours, une première place des ventes au top 50 le 30 juillet 1985, un remix de Dominique Blanc-Francard, une pochette de 45 tours prise par Jean-Baptiste Mondino, une vidéo tournée par Philippe Gauthier avec des costumes signés de Jean-Paul Gauthier et de Thierry Mugler, s'il vous plaît. Bref, une chanson qui contribuera à la naissance d'un mythe, l'un des premiers groupes français qui a su imposer une vraie dimension médiatique par son excentricité. Une excentricité qui fera beaucoup pour leur réputation, puisque Catherine Ringer et Fred Chicha sont connus à l'époque pour leur tenue de scène déjantée. Gants mal pas pour elle, sac poubelle pour lui. Comme quoi le tournant d'une carrière de rockstar peut bien se jouer dans une petite cuisine.

0: Bonsoir à tous. Joël Oskornek pourrait revenir devant la justice. Une nouvelle information judiciaire vient d'être ouverte contre l'ancien chirurgien de 75 ans. L'annonce du parquet de Lorient qui précise qu'elle concerne 40 agressions sexuelles et 10 viols. 48 victimes pour des faits commis entre 87 et 2017. Déjà condamné pour des faits similaires, Joël Oskornek purge une peine de 20 ans de prison, la peine maximale. Après le vol de données de 700 000 contribuables, Sébastien Lecornu veut une équipe d'experts. Le Premier ministre a adressé une demande au secrétaire général de la Défense et de la Sécurité nationale. Il réclame la création d'une unité chargée d'intervenir face aux cyberattaques ciblant le système d'information de l'État. Il espère recevoir d'ici vendredi une proposition d'organisation de cette nouvelle équipe. 1243, c'est le nombre de morts supplémentaires causées par la canicule. Le chiffre avancé par Santé publique France durant la seconde vague de chaleur du 3 au 22 juillet. Un bilan un peu moins lourd que la première vague fin juin qui avait conduit à plus de 5700 décès excédentaires. Dans l'actualité également, la France condamne toute forme de menace contre la Cour et exprime sa solidarité à l'égard des magistrats visés. Les mots du ministère des Affaires étrangères après ces nouvelles représailles américaines contre la justice internationale. Washington vient d'interdire l'accès à son territoire à la présidente de la Cour pénale internationale ainsi qu'à plusieurs juges de la CPI. Nouveau tour de force de l'administration Trump qui dénonce une institution politisée et partiale. Le sport, le tennis, c'est Nick Kyrgios suspendu pour usage de cocaïne. Il avait été contrôlé positif au mois de juin dernier. À 31 ans, le joueur reconnaît avoir commis une grave erreur et en assume l'entière responsabilité. Et puis en tennis toujours, fin de tournoi pour Diane Paris. La joueuse française a été éliminée en 8e de finale du Masters 1000 de Cincinnati aux États-Unis. Elle s'incline en 2-7 face à la polonaise Iga Świątek. Merci d'être avec nous.
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1: Delphine, comment ça va?
2: Ah, ça va, je suis en vacances, donc...
1: Tant mieux, vous êtes partie un peu?
2: Non, on a juste fait les samedis de l'été,
1: D'accord.
2: La guinguette à Courville et le Forest d'Arme.
1: C'est déjà bien.
2: Oui, c'est bien.
1: Et en plus, peut-être d'autres activités pour prolonger les vacances près de la maison. C'est ce que je vous souhaite.
2: Ce serait bien,
1: mais oui. Je vous pose 3 questions maximum niveau primaire. Chaque bonne réponse est un premier cadeau. À vous de décider de passer à la question suivante ou pas, en sachant que si vous me donnez une mauvaise réponse, vous pouvez tout perdre. Et surtout, attention, puisque je ne prendrai que la première réponse. Est-ce que vous êtes prête?
2: Oui.
1: Allez, c'est parti. Première question CP, C20. Vrai ou faux, un octogone possède 8 côtés?
2: Je dirais... Oui.
1: Oui, bonne réponse.
0: Vos invitations au canoë-kayak de Châteaudun.
1: Et ça fait 2 balades pour vous et la personne de votre choix, donc, du côté de Châteaudun avec le club de canoë-kayak du Noir.
2: Impeccable.
1: Qu'est-ce que vous souhaitez faire, Delphine?
2: Allez, on continue.
1: Allez, deuxième question. CE2, CM1, quel est le plus haut sommet des Alpes?
2: Le pays de Mont Blanc.
1: Ouais, bonne réponse.
3: Papéa!
1: 2 entrées pour Papéa Park, près du Mans. Ça, Delphine, qu'est-ce que vous faites?
2: Alors, mon petit voulait aller à Papéa, il arrête pas de m'en parler, alors je pense que je vais m'arrêter là.
1: Bon, bah, félicitations, bravo à vous.
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1: Et nous sommes avec Jean-Bernard. Bonjour Jean-Bernard.
2: Bonjour.
1: Bonjour, comment ça va?
2: Bah ça va, tranquille, au boulot. C'est reparti pour la dernière semaine avant les vacances.
1: D'accord, bon bah c'est presque les vacances, c'est une bonne nouvelle.
2: Oui, c'est une bonne nouvelle, oui.
1: Vous faites quoi dans la vie?
2: Comment?
1: Vous faites quoi dans la vie?
2: Je suis chauffeur dans le TP. Je suis dans une boîte de location de chauffeur avec un camion et chauffeur.
1: D'accord, ok. Bon, ça se passe bien le boulot?
2: Impeccable. En ce moment, on emmène de la marne dans les champs pour les agriculteurs.
1: D'accord, ok. Bon, bah, c'est une bonne nouvelle. On va jouer ensemble au cahier de vacances. Je vous rappelle la règle. Je vous pose 3 questions maximum sur des questions niveau primaire. À chaque bonne réponse, c'est un cadeau. Vous pouvez repartir avec une activité à faire près de chez vous. Et attention, puisque à la première mauvaise réponse, vous pouvez tout perdre. Donc c'est à vous de jauger un peu le niveau des questions et ce que vous souhaitez faire ou pas. Est-ce que vous êtes prêt?
2: Je suis prêt.
1: Allez, je lance le chrono, c'est parti. Première question, niveau CP, CE1, vrai ou faux? Dans le mot...

0: commence ici.
1: Eh bien, ça fait 4 entrées pour Family Park.
2: C'est magnifique, c'est ce que je voulais. Une Family Park pour emmener mon fils, c'est excellent. Bah, je vais m'arrêter là.
1: Vous arrêtez là.
2: Ah ouais, c'est magnifique.
1: Eh bien, félicitations.
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1: Et nous sommes avec Marie-Flore. Bonjour Marie-Flore.
2: Bonjour.
1: Bonjour Marie-Flore, comment ça va?
2: Ça va, merci.
1: Vous nous appelez de Saint-Aubin-des-Bois, c'est ça?
2: C'est ça.
1: Vous êtes en vacances ou pas du tout?
2: Non, les vacances sont finies, j'ai recommencé hier.
1: D'accord, bon, ça va, pas trop compliqué la reprise?
2: Oh, on n'apprécie jamais de reprendre.
1: Voilà. Et comme je dis à chaque fois, il faut penser déjà aux prochaines vacances.
2: Voilà, exactement.
1: Essayer de se projeter. Et on va jouer ensemble avec peut-être la clé des activités pour prolonger un peu les vacances.

0: fabrique de la soie ?
1: Le verre.
0: Oui, bonne réponse.
2: Vos sessions au TN28.
0: Eh bien, une session pour 4 personnes du côté du TN28 à Fontaine-Simon.
1: Super, très bien.
0: Avec du téléski nautique, entre autres. Est-ce que vous continuez ou pas ?
1: Oui, c'est continué.
0: Allez, deuxième question. Vrai ou faux ? La planète Mercure est la planète la plus chaude ?
1: Non.
0: Oui, bonne réponse.
2: Escalader jusqu'au sommet avec Chartres à bloc.
0: Deux entrées à Chartres à bloc. Marie-Flore.
1: On va continuer.
0: Allez, dernière, c'est bien, vous êtes joueuse. Dernière question. CM2 collège, quel pays a pour capitale Séoul ?
1: La Corée.
0: La Corée ?
1: Du Sud.
0: Oui.
2: Vos entrées à l'Odyssée.
0: Eh bien, deux entrées, bravo. Pour l'Odyssée, félicitations. Félicitations.
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1: On joue avec Vanessa. Bonjour Vanessa.
2: Bonjour.
1: Vous nous appelez de Vallière, c'est ça?
2: Oui, tout à fait.
1: Comment ça se passe, les vacances? C'est fini ou c'est encore...
2: Non, toujours en vacances.
1: Bon, encore quelques jours pour en profiter. Et on va jouer ensemble pour prolonger un peu les vacances. Donc, comme je disais, un peu pas mal d'activités à faire près de chez vous. La règle est très simple. Je vous pose 3 questions maximum. Ce sont des questions au niveau primaire. Chaque bonne réponse apporte un cadeau. Et si vous souhaitez passer à la question suivante, vous pouvez, en sachant qu'à la première mauvaise réponse, vous pouvez tout perdre.
2: D'accord.
1: Est-ce que vous êtes prête?
2: Allez, c'est bon.
1: Je lance le chrono. Première question au niveau CP, c'est 20. Quel est le double de 18?
2: 36.
1: 36, c'est une bonne réponse.
0: Vos entrées à l'Odyssée.
1: Eh bien, 2 entrées pour l'instant pour le complexe aquatique l'Odyssée à Chartres.
2: Super.
1: Vanessa, qu'est-ce que vous faites?
2: On continue.
1: Dans quel pays se trouve la statue du Christ Rédempteur? Dans quel pays la fameuse statue du Christ Rédempteur? Voilà.

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1: Et cette fois-ci, nous allons jouer avec Corinne. Bonjour.
2: Bonjour.
1: Bonjour Corinne, comment ça va?
2: Ça va très bien, merci.
1: Vous nous appelez de Warville, c'est ça? Les vacances, comment ça se passe? C'est fini ou...
2: Ça, c'est fini.
1: Déjà?
2: Depuis le 1er août.
1: Ça s'est bien passé?
2: Très bien.
1: Bon, c'est le principal. Vous avez sûrement déjà pensé aux prochaines vacances?
2: Pas tout de suite.
1: Non,
2: on va attendre un peu.
1: Ça marche, on va pouvoir jouer ensemble, vous le savez. Je vous propose 3 questions. Ce sont des questions au niveau primaire. À la clé, un cadeau à chaque fois. Et puis, en cas de bonne réponse, évidemment, à vous de décider de passer ou pas à la question suivante. Malheureusement, à la première mauvaise réponse, vous pouvez tout perdre. Est-ce que vous êtes prête?
2: Je suis prête.
1: Allez, c'est parti. Je lance le chrono. Première question, niveau CP, CE1. Quel est le surnom de la Terre?
2: La planète bleue.
1: Oui, bonne réponse.

0: Papy Park, ça se passe à Tours. Et Papy Park, c'est au Mans. Bravo.
1: Génial, merci beaucoup.
0: Avec
1: merci
0: grand plaisir, beaucoup. Très bonne journée.
1: Bonne journée.
0: Au revoir.
1: Au revoir.
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